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3: Salut nos petits pitchouns, bienvenue à Kogenheim en Alsace. Aujourd'hui, nous allons voler à bord d'un petit ULM avec Rodolphe, un pilote expérimenté. Salut Rodolphe.
4: Bonjour les pitchouns, allez hop, tout le monde embarque. Vous avez votre casque sur la tête et vos lunettes, alors c'est parti pour un vol exceptionnel. 1, 2, 3, décollage.
3: Et voilà, c'est parti. Oh mais Rodolphe, regardez là, nous sommes suivis.
4: Absolument ma grande, nous ne voyageons pas seuls. Nous volons avec des filles, mes douzaines d'oies sauvages. Allez les filles, mettez-vous autour de nous en escadrille.
3: Vos filles?
4: Ah, ya oui, parce qu'elles pensent que je suis leur papa. Alors, elles me suivent partout. Et si on s'envole en ULM, elles viennent avec moi. Ça va, mes grandes?
3: C'est incroyable, votre histoire. Mais pourquoi elles pensent que vous êtes leur papa? Excusez-moi, mais vous ne leur ressemblez pas beaucoup.
4: Ah, c'est facile. Quand leurs œufs éclosent, les bébés oies considèrent les premières personnes qu'elles voient comme leurs parents. J'étais devant les œufs quand elles sont nées. Du coup, elles pensent que je suis leur papa.
3: Bah ça alors, c'est fou. Et elles vous suivent vraiment partout?
4: Ah, ça oui, partout. Pas moyen d'être tranquille. 5 minutes, c'est ça d'être papa.
3: En tout cas, Rodolphe, c'est incroyable de voler au milieu de toutes vos filles. Quelle expérience formidable.
4: Allez, mes grandes, virage à droite.
3: À demain, les pitchounes, pour une nouvelle actu du jour. Bizarre, drôle, insolite.
4: Mais sans.
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5: Vous écoutez Radio Pitchoun, c'est le club des Pitchoun, nous sommes ensemble jusqu'à 9h. Nous allons rejoindre dans un tout petit instant les copains Francis et Valentin. En ce qui concerne Ambre et Tristan, on aura le plaisir de les retrouver pour un nouveau journal des Pitchoun à 8h et à 9h.
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5: Soyez les bienvenus, nous sommes ensemble jusqu'à 9h, vous écoutez Radio Pitchoun, vous écoutez le club des Pitchoun avec moi-même, mais également avec Francis et Valentin. Bonjour les copains, comment ça va?
6: Salut les amis!
5: Ça va bien?
6: Bah moi ça va très très bien même.
5: Moi je suis très très en forme également et heureux car je sais qu'aujourd'hui, et notamment ce matin, ce n'est pas moi qui vais présenter le sommaire, mais bien Francis. Comment ça va Francis?
6: Je ne prendrai qu'en chanson.
5: Ok, bah écoute, il n'y a aucun souci, c'est parti. Et bah c'est marrant, là maintenant là, c'est quand tu veux, le sommaire de cette émission avec Monsieur Francis.
7: Salut les copains, c'est Francis. Bah moi ça va aujourd'hui, j'espère que vous aussi. Allez c'est parti pour un nouveau Club de Pitchoun. Dans cette émission, il y aura des jeux et on va s'amuser. S'amuser.

agendas. Bien. Voilà, vous avez tout le sommaire de cette émission. Il ne me reste plus qu'à vous envoyer la petite virgule. Et on se retrouve pour jouer. À tout à l'heure.

0: Tous.
1: T'es prêt, l'honneur de le coup d'envoi est donné. Wouhou.
2: Oui. Ah, peut-être que j'étais un peu rapide là sur ce coup. J'ai dit Mulan, mais je pensais à Mulan, mais non.
3: Sauf quand on a une sœur comme Lin.
1: Hé, hey, les jumelles, c'est bon, vous avez vu le menu? C'est l'heure de la pâtée.
3: Comprenez bien, on aime tous les soirées jeux. D'ailleurs, on s'en moque si Lin gagne à chaque fois. Le problème, c'est qu'elle n'est pas ce qu'on pourrait appeler une bonne gagnante.
1: Ah oui, trop fort, j'ai gagné. Je vous ai mis la pâtée.
2: C'est pas le truc qu'il y a sur Disney Plus là?
4: C'est Bienvenue sur le Loud.
2: Alors, rien à voir. Rien à voir,
4: et
2: j'étais...
4: c'est la bonne réponse, Francis.
2: Ah, j'étais à 100
4: 000. Bienvenue chez les Loud. Un super dessin animé où un garçon est membre d'une famille composée uniquement de filles.
2: Mon Dieu.
4: Voilà.
2: Il a pas de chance.
4: Mais non.
2: Non, je plaisante. Oh là là, ça va, les filles,
4: voilà.
2: Tranquille.
4: En tout cas, c'était le premier dessin animé du jour. Deuxième dessin animé. Attention, il y a un petit piège. Que c'est pas un dessin animé.
5: Ouh, on y est. Imagine la tête de la vieille McGonagall si on était arrivé en retard. Vous êtes vachement doué.
6: Oh, merci pour ce compliment, monsieur. Mais il serait peut-être plus utile que je vous métamorphose.
2: Ah, monsieur, c'est monsieur Potter. Donc c'est Harry Potter, c'est le premier à l'école des sorciers.
4: Bonne réponse, Guillaume. Harry Potter à l'école des sorciers. C'était... la bonne réponse. Un point partout.
2: Ah, c'est bien là, t'as vu là? Oh,
4: bravo,
2: très très en forme,
4: bravo,
2: hein, quand
4: bravo,
2: même.
4: Bravo.
2: Très très en forme. Depuis le début de la semaine, je suis pas mal là.
4: Attention, on continue avec le troisième extrait du jour.
7: Des traces? Le tabou. Viens, Babou. Montre-toi, Dabou. Dabou.
8: Mange-le.
2: Ah. Bah vas-y.
8: C'est là-haut.
2: Ah, j'allais dire la princesse et la grenouille, moi.
8: Avec le dabou. Dabou, dabou. Le petit, petit. Dabou.
2: Visiblement, tu connais très, très bien là-haut.
8: Oui, j'aime trop.
2: Alors, est-ce que c'est
4: et
2: la bonne
4: c'est
2: réponse?
4: C'est la bonne réponse, Francis. Bravo. Tu l'emportes aujourd'hui. C'était ton...
2: Ah, il n'y en a pas un quatrième?
4: Non, il y en a trois.
2: Oh, zut.
4: C'était ton qui dit quoi?
2: Eh bien, ça mérite quelques
4: Francis,
2: applaudissements.
4: Francis, bravo.
2: Qui dit quoi remporté par
4: les applaudissements
2: Francis,
4: de la foule.
2: La foule est un peu restreinte. Voilà. Alors évidemment, nous rejouerons au Qui dit quoi sur l'antenne de Radio Pitchoute, ce sera mardi prochain. L'agenda, qu'est-ce qui se passe?
4: C'est là-haut qui continue de parler derrière.
2: Alors, couchez. Allez, file au tapis, dis donc. L'agenda arrive dans quelques toutes petites minutes pour leur place à la musique sur
4: Radio Pitchoute.
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2: 7h30, soyez les bienvenus les copains sur Radio Pitchoun. Radio Pitchoun que vous pouvez écouter évidemment sur vos enceintes connectées. Que se passe-t-il à 7h30, Francis?
3: À 7h30, c'est le moment de retrouver tous les bons plans dans toute la France avec l'agenda. 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
4: Salut les pitchouns, aujourd'hui c'est l'agenda des sorties. Nous partons en forêt de Brocéliande. C'est en forêt de Pimpon, à l'ouest de Rennes, que se perpétue le mythe de la forêt de Brocéliande. Une forêt légendaire, imaginée par Chrétien de Troyes à la fin du XIIe siècle. Dans un roman arthurien, Le Chevalier au Lion, il invente cette forêt des merveilles en s'inspirant d'une forêt de Petite-Bretagne, connue pour ses légendes et autres récits merveilleux. Entre landes et étangs, ce lieu emblématique de la Bretagne se dévoile lors de belle randonnée en forêt accessible au plus grand nombre. La présence d'un guide conteur vous ouvrira les portes de l'univers enchanteur de Brocéliande avec ses personnages de légende, la fée Viviane, Merlin l'enchanteur, Morgane le chevalier Lancelot et pour finir Arthur. Ensuite, découvrez Aeroscopia en famille. Envie de vivre une aventure extraordinaire en famille? Direction le musée Aeroscopia à Blagnac, près de Toulouse. Vous pourrez y découvrir plus de 40 aéronefs et approcher de véritables avions de légende. Petits et grands pourront monter à bord du Concorde, de l'Airbus A300B ou encore du Super Guppy. Les enfants ne sont pas oubliés. Visite comptée, animations ludiques et activités leur permettent d'apprendre tout en s'amusant. Les guides proposent également de courtes visites passionnantes pour découvrir les secrets des avions. Le musée permet de mieux comprendre comment les avions volent et de découvrir l'histoire de l'aéronautique toulousaine. C'est une sortie à la fois amusante, impressionnante et enrichissante pour toute la famille. Alors, prêt à embarquer dans un voyage au cœur de l'histoire de l'aviation? Venez découvrir Aeroscopia et laissez-vous surprendre par les légendes du ciel. Et enfin, découvrez le château du Haut-Königsbourg. Envie de vivre une véritable aventure au cœur de l'histoire? Le château du Haut-Königsbourg est situé en Alsace, vous transporte plusieurs siècles en arrière. Perché sur une montagne, il offre une vue magnifique sur les paysages environnants. En famille, vous pourrez découvrir ses grandes murailles, ses tours, ses escaliers et ses salles impressionnantes. Les enfants pourront imaginer la vie des chevaliers et des seigneurs qui habitaient autrefois le château. Des visites et des activités spécialement adaptés aux familles permettent d'apprendre tout en s'amusant. Vous pourrez également découvrir le jardin médiéval et partir à la recherche de petits secrets du château. La visite est l'occasion de partager un moment amusant, culturel et dépaysant en famille. Petits et grands seront alors émerveillés par l'ambiance de cette incroyable forteresse. Alors, prêt à remonter le temps et vivre une aventure de chevalier au Haut-Königsbourg? C'était l'agenda des sorties et moi je vous dis à bientôt.
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2: Les enfants et Valentin, j'ai une question à vous poser. C'est une question qui me taraude depuis très très longtemps. C'est une question donc que je me pose depuis très très longtemps. Pourquoi notre cœur bat-il ? Alors effectivement, il bat si mes souvenirs sont bons pour nous faire vivre, tout simplement.
3: Exactement.
2: Mais il doit avoir une fonction bien particulière, ce cœur.
3: Et oui. Et poum poum poum poum pour une raison vraiment bien particulière.
2: Alors moi ça m'intéresse, je t'ai posé la question et la réponse tu me la portes sur un plateau. Mon Dieu, tu es un garçon extraordinaire, c'est le mais pourquoi de Valentin.
4: Mais pourquoi si ?
5: Mais pourquoi ça ?
6: Le mais pourquoi ?
3: Bonjour, aujourd'hui intéressons-nous à un organe du corps humain, le cœur. Le cœur est l'un des organes qui composent notre corps. Il est considéré comme le moteur et il bat toute la journée. En fait, s'il réalise cette action de façon continue tout au long de notre vie, c'est parce qu'il remplit un rôle de pompe. Il le fait pour véhiculer le sang oxygéné venant des bronches pulmonaires vers l'organisme. Ce dernier va l'utiliser comme carburant, puis le renvoyer vers les artères pulmonaires pour se régénérer. Le cœur est un puissant muscle creux. Il comporte deux oreillettes et deux ventricules qui fonctionnent en deux temps. La contraction, provoquée par une impulsion électrique, qui vide les oreillettes et le relâchement musculaire qui les remplit. Les oreillettes aspirent le sang alors que les ventricules le renvoient. Lorsque le cœur est au repos, il passe un tiers de son temps à aspirer le sang et deux tiers à l'expulser. Le côté gauche du cœur traite le sang oxygéné, le côté droit le retour. La fréquence de ces cycles définit le rythme cardiaque, soit en moyenne 70 battements par minute au repos et traite quotidiennement 9000 litres de sang. En les comparant aux autres espèces existantes, il a été constaté qu'il existe un rapport entre la fréquence cardiaque et la longévité. C'est-à-dire que plus le cœur va battre vite, moins la personne va vivre longtemps. En général, ceux ayant un cœur plus lent ont habituellement une plus importante durée de vie. Et il y a de très grands écarts. La baleine grise, par exemple, est à 9 battements par minute, alors que l'oiseau-mouche peut atteindre 1200 battements par minute en vol. Cependant, cela s'adapte également à leur mode de vie et à leurs organismes, qui sont très différents. Étant le moteur faisant fonctionner notre cœur, il a aussi acquis une symbolique amoureuse. En effet, confier son cœur de façon imagée revient à confier sa vie. De plus, les sentiments romantiques ont tendance à le faire battre plus vite. Il a ainsi acquis une place très importante dans notre inconscient et notre imaginaire, semblant être le centre de tout. Et voilà, tu sais désormais pourquoi le cœur bat. À bientôt pour une prochaine question.
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2: 8h sur Radio Pitchoun. 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
5: Salut nos petits pitchouns, bienvenue à Kogenheim en Alsace. Aujourd'hui, nous allons voler à bord d'un petit ULM avec Rodolphe, un pilote expérimenté. Salut Rodolphe.
6: Bonjour les pitchouns, allez hop, tout le monde embarque. Vous avez votre casque sur la tête et vos lunettes, alors c'est parti pour un vol exceptionnel. 1, 2, 3, décollage.
5: Et voilà, c'est parti. Oh mais Rodolphe, regardez là, nous sommes suivis.
6: Absolument ma grande. Nous ne voyageons pas seuls. Nous volons avec des filles, mes douzaines d'oies sauvages. Allez les filles, mettez-vous autour de nous en escadrille.
5: Vos filles?
6: Ah, ya oui, parce qu'elles pensent que je suis leur papa. Alors, elles me suivent partout. Et si on s'envole en ULM, elles viennent avec moi. Ça va, mes grandes?
5: C'est incroyable, votre histoire. Mais pourquoi elles pensent que vous êtes leur papa? Excusez-moi, mais vous ne leur ressemblez pas beaucoup.
6: Ah, c'est facile. Quand leurs œufs éclosent, les bébés oies considèrent les premières personnes qu'elles voient comme leurs parents. J'étais devant les œufs quand elles sont nées. Du coup, elles pensent que je suis leur papa.
5: Bah, ça alors, c'est fou. Et elles vous suivent vraiment partout?
6: Ah, ça oui, partout. Pas moyen d'être tranquille. 5 minutes, c'est ça d'être papa.
5: En tout cas, Rodolphe, c'est incroyable de voler au milieu de toutes vos filles. Quelle expérience formidable.
6: Allez mes grandes, virage à droite.
5: À demain les pitchounes pour une nouvelle actu du jour, bizarre, drôle, insolite.
6: Mais sans.
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2: 8h15, vous écoutez Radio Pitchoun sur vos enceintes connectées, sur votre téléphone portable, dans votre voiture en DAB+. En tout cas, soyez les bienvenus, nous sommes ensemble jusqu'à 9h. Et nous allons jouer tous ensemble au jeu qui s'appelle « À l'envers, à l'endroit ». Trois morceaux musicaux extraits de la playlist de Pitchoun que j'ai été rechercher vont être quelque peu modifiés, puisque je les ai mis à l'entre quelque peu modifiés, puisque je les ai mis à l'envers. À vous, évidemment, de les retrouver à l'endroit. Le principe du jeu est très très simple, évidemment, vous pouvez vous faire aider.

0: Est-ce que tu en es sûr? Est-ce que Valentin, t'as une autre idée?
1: Ça m'a l'air d'être Louane, vu son timbre de voix.
0: C'est vrai que c'est un petit peu particulier.
1: Mais il y a moyen que ce soit midi sur novembre. Donc, on verra bien si Francis a les points.
0: Alors attention, un point, deux points ou zéro point pour Francis? La réponse tout de suite.
2: Il est midi sur novembre.
0: Mais quel talent!
1: Oh,

0: sans toi.
1: Et Francis.
0: C'est toi, point pour Francis.
1: Exactement, tu démarres sur les chapeaux de roue, comme on dit. 2 points pour toi. Attention, évidemment, rien n'est joué, rien n'est acquis. Il reste encore la possibilité pour Valentin. Exactement, il reste encore pour Valentin la possibilité de remporter jusqu'à 4 points. On écoute les enfants également derrière votre poste de radio tout de suite. Le deuxième extrait.
0: Attention, bonne chance, les amis.
2: Lou, Maya, Maya. Enfin, Maya l'abeille.
1: Eh oui.
2: Bah, Ayam, Ayam.
1: C'est ça, Ayam, Ayam. C'est fou, hein, quand même.
2: Ayam, hein. Ayam.
1: Ayam, Ayam.
2: Ayam, Ayam.
1: Bon, là, clairement, on a vraiment l'impression que tu as la bonne réponse. On écoute tout de suite.
2: C'est parti.

0: En tout cas, quoi qu'il arrive, cette chanson, Maya l'abeille avec Lou, c'est 2 points pour Valentin.
1: Ouais.
0: Alors attention, attention, parce que là, on est tous sur les starting blocks. Qui va remporter entre Valentin et Francis sur ce 3e et dernier extrait? Est-ce qu'il y aura une égalité? Est-ce qu'il y aura une victoire écrasante de Francis? Une victoire écrasante de Valentin? On écoute tous ensemble et on joue tous ensemble avec le 3e extrait.
2: À nos actes manqués? Ça me fait clairement penser à nos actes manqués, mais du coup, je dirais la version de M. Pokora.
0: Quand on entend la fin, surtout.
2: Oui, mais je l'ai dit avant la fin, mais...
0: On sent que c'est pas Goldman, quoi.
2: C'est ça.
0: On sent que c'est pas la voix de Goldman. Jean-Jacques Goldman, c'est un chanteur français qui ne chante plus trop depuis quelques années maintenant.
1: Un homme en or.
0: Mais c'est un homme en or, en tout cas, c'est vrai. C'est vrai, il a écrit pour beaucoup, beaucoup d'artistes, et dont, par exemple, lui, là, tout de suite.
1: C'est partout.
3: À nos actes manqués.
0: Dont M. Pokora, effectivement. Dont Génération Goldman également. Et tant d'autres. Il a écrit des copains pour Céline Dion, pour Patrick Fiori. Il n'a pas encore écrit pour Valentina. Peut-être qu'un jour il écrira pour Valentina, je n'en sais rien. Mais pour l'instant, ce n'est pas le cas. Quoi qu'il arrive, M. Pokora, à nos actes manqués, ça signifie donc 2 points supplémentaires pour Valentin Francis. C'était plutôt bien parti, mais tu t'es arrêté en bon chemin. Mais si, mais si, mais c'est pas grave, puisqu'on rejouera évidemment à l'envers, à l'endroit, dès mardi prochain. Pour l'heure, si tu le permets, et pour vous les enfants, on écoute tout de suite M. Pokora, à nos actes manqués sur Radio Pitchoum.

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4: Salut les Pitchouns, aujourd'hui c'est l'agenda des sorties. Nous partons en forêt de Brocéliande. C'est en forêt de Pimpon, à l'ouest de Rennes, que se perpétue le mythe de la forêt de Brocéliande. Une forêt légendaire, imaginée par Chrétien de Troyes à la fin du XIIe siècle. Dans un roman arthurien, Le Chevalier au Lion, il invente cette forêt des merveilles en s'inspirant d'une forêt de Petite-Bretagne, connue pour ses légendes et autres récits merveilleux. Entre landes et étangs, ce lieu emblématique de la Bretagne se dévoile lors de belle randonnée en forêt accessible au plus grand nombre. La présence d'un guide conteur vous ouvrira les portes de l'univers enchanteur de Brocéliande avec ses personnages de légende, la fée Viviane, Merlin l'enchanteur, Morgane, le chevalier Lancelot et pour finir, Arthur. Ensuite, découvrez Aeroscopia en famille. Envie de vivre une aventure extraordinaire en famille? Direction le musée Aeroscopia à Blagnac, près de Toulouse. Vous pourrez y découvrir plus de 40 aéronefs et approcher de véritables avions de légende. Petits et grands pourront monter à bord du Concorde, de l'Airbus A300B ou encore du Super Guppy. Les enfants ne sont pas oubliés. Visite comptée, animations ludiques et activités leur permettent d'apprendre tout en s'amusant. Les guides proposent également de courtes visites passionnantes pour découvrir les secrets des avions. Le musée permet de mieux comprendre comment les avions volent et de découvrir l'histoire de l'aéronautique toulousaine. C'est une sortie à la fois amusante, impressionnante et enrichissante pour toute la famille. Alors, prêt à embarquer dans un voyage au cœur de l'histoire de l'aviation? Venez découvrir Aeroscopia et laissez-vous surprendre par les légendes du ciel. Et enfin, découvrez le château du Haut-Königsbourg. Envie de vivre une véritable aventure au cœur de l'histoire? Le château du Haut-Königsbourg est situé en Alsace, vous transporte plusieurs siècles en arrière. Perché sur une montagne, il offre une vue magnifique sur les paysages environnants. En famille, vous pourrez découvrir ses grandes murailles, ses tours, ses escaliers et ses salles impressionnantes. Les enfants pourront imaginer la vie des chevaliers et des seigneurs qui habitaient autrefois le château. Des visites et des activités spécialement adaptés aux familles permettent d'apprendre tout en s'amusant. Vous pourrez également découvrir le jardin médiéval et partir à la recherche de petits secrets du château. La visite est l'occasion de partager un moment amusant, culturel et dépaysant en famille. Petits et grands seront alors émerveillés par l'ambiance de cette incroyable forteresse. Alors, prêt à remonter le temps et vivre une aventure de chevalier au Haut-Königsbourg? C'était l'agenda des sorties et moi je vous dis à bientôt.
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2: 8h passées de 48 minutes sur Radio Pitchoun et partout en France. Mais c'est ce qu'on appelle. C'est pas la peine de te moquer, Francis.
3: Bon,
2: c'est pas drôle.
3: T'as
2: c'est
3: vraiment pas drôle.
2: Bon, ok. J'ai mangé le P et j'ai changé par un M. Quoi qu'il arrive, si vous souhaitez en savoir un petit peu plus sur les jeux ou encore les livres à avoir absolument chez vous, écoutez bien l'actu ludique.
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4: Salut les Pitchouns. Aujourd'hui, on se retrouve dans l'actu ludique du jour. Aujourd'hui, nous allons parler de la table d'activité d'éveil en bois Jungle. C'est une table d'activité d'éveil en bois, un univers d'aventure pour éveiller les sens de votre enfant. Cette table de jeu pour bébé aux couleurs vives de la savane regorge de surprises pour divertir et éveiller votre enfant. Avec ce jeu d'éveil, votre enfant, dès 18 mois, peut s'adonner à une multitude d'activités stimulantes, telles que jeux de forme et d'articulation, apprendre à reconnaître les formes et les couleurs tout en développant la coordination main-œil. Le labyrinthe, suivre un parcours amusant pour stimuler la coordination et la résolution de problèmes. Vous avez également des puzzles 3D et plein d'autres choses. C'est idéal pour un enfant dès 18 mois. C'était l'actu ludique du jour et moi je vous dis à

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1: Effectivement, ils viennent de vous le dire, hein, les copains, il est à 9h passé de quelques secondes maintenant, c'est Francis qui vous l'a chanté, vous avez vu un petit peu, quel talent ce Francis, quel talent, l'heure pour nous en tout cas de vous quitter, les copains, on aura le plaisir de se retrouver dès demain à partir de 7h et ce jusqu'à 9h pour 2h de folie avec Francis, avec Valentin et avec au sommaire de l'émission de demain à 7h15, vous retrouverez le Tonkara, c'est vous qui réécrivez les paroles d'une chanson et j'ai sélectionné pour vous cette semaine Pharrell Williams et Happy
2: Nanana. Parce que je suis content.
1: Oui, mais attention, ce n'est pas la traduction de la chanson, c'est la réécriture totale en français, peut-être, ou en anglais hein, si tu le veux, de la chanson. Francis, est-ce que tu es prêt?
2: Oh non.
1: Bah, tu verras demain en tout cas, ce sera à 7h15. Bleu mais pourquoi de Val toujours.
2: Bleu mais pourquoi
1: la tomate est-elle un fruit? Eh bien vous en saurez un petit peu plus demain aux alentours de 7h45. Le blind test à 8h15 et puis l'actu ciné de la semaine à 8h45. Voilà en gros ce qui vous attend demain. Passez une très très belle journée à l'école. On va laisser place à Ambre et à Tristan pour le journal des Pitchounes. Et nous, on se retrouve donc, je viens de le dire, hein, on se retrouve demain. Salut Francis, salut Valentin. À demain, ciao.
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5: Salut nos petits pitchouns, bienvenue à Kogenheim en Alsace. Aujourd'hui, nous allons voler à bord d'un petit ULM avec Rodolphe, un pilote expérimenté. Salut Rodolphe.
6: Bonjour les pitchouns, allez hop, tout le monde embarque. Vous avez votre casque sur la tête et vos lunettes. Alors c'est parti pour un vol exceptionnel. 1, 2, 3, décollage.
5: Et voilà, c'est parti. Oh mais Rodolphe, regardez là, nous sommes suivis.
6: Absolument ma grande, nous ne voyageons pas seuls. Nous volons avec des filles, mes douzaines d'oies sauvages. Allez les filles, mettez-vous autour de nous en escadrille.
5: Vos filles?
6: Ah, ya oui, parce qu'elles pensent que je suis leur papa. Alors, elles me suivent partout. Et si on s'envole en ULM, elles viennent avec moi. Ça va, mes grandes?
5: C'est incroyable, votre histoire. Mais pourquoi elles pensent que vous êtes leur papa? Excusez-moi, mais vous ne leur ressemblez pas beaucoup.
6: Ah, c'est facile. Quand leurs œufs éclosent, les bébés oies considèrent les premières personnes qu'elles voient comme leurs parents. J'étais devant les œufs quand elles sont nées. Du coup, elles pensent que je suis leur papa.
5: Bah, ça alors, c'est fou. Et elles vous suivent vraiment partout?
6: Ah, ça oui, partout. Pas moyen d'être tranquille. 5 minutes, c'est ça d'être papa.
5: En tout cas, Rodolphe, c'est incroyable de voler au milieu de toutes vos filles. Quelle expérience formidable.
6: Allez mes grandes, virage à droite.
5: À demain les pitchounes pour une nouvelle actu du jour, bizarre, drôle, insolite.
6: Mais sans.
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1: Salut les Pitchouns et bienvenue dans cette nouvelle positive attitude. Aujourd'hui, nous allons parler du Brésil qui lance un fonds de 125 milliards de dollars pour sauvegarder les forêts tropicales. Le Brésil en effet a annoncé la mise en place d'un fonds de 125 milliards de dollars pour la protection de ses forêts tropicales. Il prévoit même une redevance pour chaque hectare. Un hectare, c'est environ 10 000 mètres carrés de forêts entretenues par les pays qui l'abandonneront. La présidence de Luiz Inácio Lula da Silva prévoit alors à cette occasion l'ouverture d'un fonds inédit de 125 milliards de dollars en vue de protéger les forêts tropicales aux quatre coins du globe. C'est même administré par la Banque mondiale. C'était la positive attitude du jour et moi je vous dis à bientôt.
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0: Guillaume ? Guillaume ?
1: Oui ?
0: Est-ce que tu pourrais me raconter une histoire ?
1: D'accord, mais pas n'importe quelle histoire. Je vais te raconter les animaux.
2: Bonjour. Écoute, ferme les yeux. Je t'emmène découvrir un animal souvent décrié. Raconte-moi le furet.
0: Pourquoi le furet ne sent pas bon ?
2: Le furet est le cousin du putois qui a pour réputation de beaucoup puer, d'où son nom. Ils ont des glandes qui sécrètent cette odeur pour marquer leur territoire, pour se défendre, mais également pour les amours. Seuls les mâles dégagent une forte odeur. Les femelles ont tendance à être beaucoup plus agréables au nez.
0: Est-ce qu'on peut en avoir à la maison ?
2: Tout à fait. Le furet fait aujourd'hui partie de ce que l'on appelle les nacs, c'est-à-dire les nouveaux animaux de compagnie. On peut donc en avoir chez soi, à la maison. Mais attention, le furet a besoin de beaucoup dormir, donc on ne peut pas avoir la même relation qu'avec un chien, par exemple. Autrefois, les putois furent domestiqués afin de donner des furets. Tu l'auras compris, on ne trouve pas de furet à l'état sauvage, il est exclusivement domestique.
0: Putois est-il devenu le furet domestique ?
2: On trouve des traces de la domestication du putois devenant furet à partir du 4e siècle. Il fut utilisé pour la chasse aux lapins et rongeurs car c'était plus facile pour lui que pour le chien de rentrer dans un terrier. Il existe deux pelages différents, le putoisé et l'albinos. Le putoisé ressemble de près à la couleur des putois. L'albinos possède une robe blanche. C'est ce dernier qu'on utilisa en premier pour la chasse. Tu imagines un furet de couleur blanc gambadé dans la forêt à la recherche d'une proie ? Imagine maintenant un putoisé. Tu comprendras qu'il est plus facile de suivre du regard le blanc plutôt que le putoisé.
0: Que mange-t-il ?
2: On peut lui donner des croquettes spéciales ou bien directement de la viande car le furet est un carnivore. En parlant de viande, le furet n'est plus utilisé aujourd'hui pour la chasse. Il avait tendance à rester dans le terrier avec la proie qu'il avait attrapée, pour la manger bien sûr. Du coup, les chasseurs n'étaient pas très contents.
0: Tu disais que le furet dormait beaucoup. Combien de temps ?
2: J'ai bien dit cela. Le furet dort énormément. Il peut dormir entre 12 heures et 18 heures par jour. Roulé en boule au chaud sous une couverture, il te sera impossible de le réveiller quand il sera en face de gros sommes. Mais attention, lorsqu'il se réveille, c'est pour être une pile électrique et ne laissera que peu de temps de répit, toujours à vouloir trouver quelque chose à faire, à gratter, à jouer. Il ne faut jamais oublier de prendre le temps de t'en occuper.
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5: Bonjour, aujourd'hui, intéressons-nous aux crevettes. Si tu as déjà pêché des crevettes avec papa, maman, papy, mamie ou n'importe qui d'autre, ou si tu les as déjà achetées crues, tu as sans doute déjà remarqué qu'elles ne sont pas roses, mais grises. Mais ne t'inquiète pas, cela est tout à fait normal. Quand la crevette est vivante, elle est de couleur grise. C'est à la cuisson que cette teinte que l'on connaît si bien se révèle. Et cela est dû à la composition de sa carapace, et plus précisément à une molécule, l'astaxanthine, qui est une nuance de rose et de rouge. Dans les crevettes, cette dernière est naturellement entourée d'un pigment gris qui ne supporte pas la chaleur, qui cache donc la pigmentation rosée. À la cuisson, il se désintègre, laissant donc la crevette révéler sa couleur rose. En effet, à partir de ce moment, les protéines d'enveloppe sont dénaturées, les molécules grises disparaissent, il ne reste donc plus que cette teinte rose. Mais dans le commerce, vous allez pouvoir retrouver des crevettes roses directement. C'est tout simplement parce qu'elles sont pré-cuites, facilitant ainsi la cuisson ou la consommation immédiate. Ce cas se retrouve également dans le saumon. Il est soumis à la même molécule et au même pigment, ce qui explique également la couleur rose du saumon. Et voilà, tu sais désormais pourquoi les crevettes sont roses. À bientôt pour une prochaine question.
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2: Salut les Pitchouns, aujourd'hui on se retrouve dans l'actu ludique du jour. Aujourd'hui nous allons parler de la table d'activité d'éveil en bois Jungle. C'est une table d'activité d'éveil en bois, un univers d'aventure pour éveiller les sens de votre enfant. Cette table de jeu pour bébé aux couleurs vives de la savane regorge de surprises pour divertir et éveiller votre enfant. Avec ce jeu d'éveil, votre enfant dès 18 mois peut s'adonner à une multitude d'activités stimulantes telles que jeux de forme et d'articulation, apprendre à reconnaître les formes et les couleurs tout en développant la coordination main-œil. Le labyrinthe, suivre un parcours amusant pour stimuler la coordination et la résolution de problèmes. Vous avez également des puzzles 3D et plein d'autres choses. C'est idéal pour un enfant dès 18 mois. C'était l'actu ludique du jour et moi je vous dis à bientôt.

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2: Salut les Pitchouns, aujourd'hui on se retrouve pour une nouvelle Actu Ciné. Aujourd'hui je vais vous parler de ma famille de samouraïs. Nous sommes à Sao Paulo, dans les années 1980. Noboru doit alors préparer un exposé pour l'école sur ses origines japonaises qu'il a toujours cherché à gommer. Il doit alors se tourner vers son grand-père grincheux, Hideo, pour apprendre à connaître en profondeur sa famille et l'histoire de l'arrivée de ce dernier au Brésil en 1920, quand il était alors qu'un jeune homme. Ayant toujours voulu éviter d'évoquer son passé et son déracinement, poussé par son épouse, une adorable grand-mère, Hideo accepte alors à contre-cœur de raconter à Noboru son histoire et son installation en Amérique du Sud. Au fur et à mesure que ce dernier plonge dans le récit de l'exil de ses ancêtres, le jeune écolier se plaira à s'approprier cette culture de l'autre bout du monde et découvrira même l'existence d'un oncle inconnu. C'est sorti au cinéma le 16 septembre et maintenant je vous laisse avec la bande-annonce et moi je vous dis à bientôt.
3: Le devoir qu'on doit faire sur nos familles, c'est vraiment nul.
4: La grande et merveilleuse histoire de mes origines.
5: Moi, tout ce que je dois faire, c'est aller parler à mon grand-père.
4: Et moi, ce sera avec ma grand-mère.
3: Pour vous, c'est facile, mais vous connaissez pas mon grand-père.
6: Noboru a un devoir pour l'école dont il voudrait te parler, si tu veux bien.
3: On doit chacun raconter les histoires de nos familles.
7: Je viens du Japon. Nous avons eu 3 enfants. Et ensuite, tu es venu au monde. Et qu'est-ce que tu veux savoir de plus?
8: C'est notre seul petit-fils. Tu dois lui raconter l'histoire en entier.
7: À l'époque, le voyage était très long pour venir jusqu'au Brésil. Nous n'avions pas d'avion, Will. Nous n'avions pas d'avion, que des bateaux. Il fallait presque...

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1: Salut les Pitchouns, aujourd'hui c'est l'agenda des sorties. Nous partons en forêt de Brocéliande. C'est en forêt de Pimpon, à l'ouest de Rennes, que se perpétue le mythe de la forêt de Brocéliande. Une forêt légendaire, imaginée par Chrétien de Troyes à la fin du XIIe siècle. Dans un roman arthurien, Le Chevalier au Lion, il invente cette forêt des merveilles en s'inspirant d'une forêt de Petite-Bretagne, connue pour ses légendes et autres récits merveilleux. Entre landes et étangs, ce lieu emblématique de la Bretagne se dévoile lors de belle randonnée en forêt accessible au plus grand nombre. La présence d'un guide conteur vous ouvrira les portes de l'univers enchanteur de Brocéliande avec ses personnages de légende, la fée Viviane, Merlin l'enchanteur, Morgane, le chevalier Lancelot et pour finir Arthur. Ensuite, découvrez Aeroscopia en famille. Envie de vivre une aventure extraordinaire en famille? Direction le musée Aeroscopia à Blagnac, près de Toulouse. Vous pourrez y découvrir plus de 40 aéronefs et approcher de véritables avions de légende. Petits et grands pourront monter à bord du Concorde, de l'Airbus A300B ou encore du Super Guppy. Les enfants ne sont pas oubliés. Visite comptée, animations ludiques et activités leur permettent d'apprendre tout en s'amusant. Les guides proposent également de courtes visites passionnantes pour découvrir les secrets des avions. Le musée permet de mieux comprendre comment les avions volent et de découvrir l'histoire de l'aéronautique toulousaine. C'est une sortie à la fois amusante, impressionnante et enrichissante pour toute la famille. Alors, prêt à embarquer dans un voyage au cœur de l'histoire de l'aviation? Venez découvrir Aeroscopia et laissez-vous surprendre par les légendes du ciel. Et enfin, découvrez le château du Haut-Königsbourg. Envie de vivre une véritable aventure au cœur de l'histoire? Le château du Haut-Königsbourg est situé en Alsace, vous transporte plusieurs siècles en arrière. Perché sur une montagne, il offre une vue magnifique sur les paysages environnants. En famille, vous pourrez découvrir ses grandes murailles, ses tours, ses escaliers et ses salles impressionnantes. Les enfants pourront imaginer la vie des chevaliers et des seigneurs qui habitaient autrefois le château. Des visites et des activités spécialement adaptés aux familles permettent d'apprendre tout en s'amusant. Vous pourrez également découvrir le jardin médiéval et partir à la recherche de petits secrets du château. La visite est l'occasion de partager un moment amusant, culturel et dépaysant en famille. Petits et grands seront alors émerveillés par l'ambiance de cette incroyable forteresse. Alors, prêt à remonter le temps et vivre une aventure de chevalier au Haut-Königsbourg? C'était l'agenda des sorties et moi je vous dis à bientôt.
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1: Salut les Pitchouns et bienvenue dans cette nouvelle Positive Attitude. Aujourd'hui, nous allons parler du Brésil qui lance un fonds de 125 milliards de dollars pour sauvegarder les forêts tropicales. Le Brésil en effet a annoncé la mise en place d'un fonds de 125 milliards de dollars pour la protection de ses forêts tropicales. Il prévoit même une redevance pour chaque hectare. Un hectare, c'est environ 10 000 mètres carrés de forêts entretenues par les pays qui l'abandonneront. La présidence de Luiz Inácio Lula da Silva prévoit alors à cette occasion l'ouverture d'un fonds inédit de 125 milliards de dollars en vue de protéger les forêts tropicales aux quatre coins du globe. C'est même administré par la Banque mondiale. C'était la Positive Attitude du jour et moi je vous dis à bientôt.
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3: Salut nos petits pitchouns, bienvenue à Kogenheim en Alsace. Aujourd'hui, nous allons voler à bord d'un petit ULM avec Rodolphe, un pilote expérimenté. Salut Rodolphe.
4: Bonjour les pitchouns, allez hop, tout le monde embarque. Vous avez votre casque sur la tête et vos lunettes. Alors c'est parti pour un vol exceptionnel. 1, 2, 3, décollage.
3: Et voilà, c'est parti. Oh mais Rodolphe, regardez là, nous sommes suivis.
4: Absolument ma grande, nous ne voyageons pas seuls. Nous volons avec des fifilles, mes douzaines d'oies sauvages. Allez les filles, mettez-vous autour de nous en escadrille.
3: Vos fifilles ?
4: Ah, ya oui, parce qu'elles pensent que je suis leur papa. Alors, elles me suivent partout. Et si on s'envole en ULM, elles viennent avec moi. Ça va, mes grandes ?
3: C'est incroyable, votre histoire. Mais pourquoi elles pensent que vous êtes leur papa ? Excusez-moi, mais vous ne leur ressemblez pas beaucoup.
4: Ah, c'est facile. Quand leurs œufs éclosent, les bébés oies considèrent les premières personnes qu'elles voient comme leurs parents. J'étais devant les œufs quand elles sont nées. Du coup, elles pensent que je suis leur papa.
3: Ah, bah ça alors, c'est fou. Et elles vous suivent vraiment partout ?
4: Ah, ça oui, partout. Pas moyen d'être tranquille. 5 minutes, c'est ça d'être papa.
3: En tout cas, Rodolphe, c'est incroyable de voler au milieu de toutes vos fifilles. Quelle expérience formidable.
4: Allez, mes grandes, virage à droite.
3: À demain, les pitchouns, pour une nouvelle actu du jour. Bizarre, drôle, insolite.
4: Mais sans.
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2: Salut les Pitchouns, aujourd'hui on se retrouve pour une nouvelle Actu Ciné. Aujourd'hui je vais vous parler de ma famille de samouraïs. Nous sommes à Sao Paulo, dans les années 1980. Noboru doit alors préparer un exposé pour l'école sur ses origines japonaises qu'il a toujours cherché à gommer. Il doit alors se tourner vers son grand-père grincheux, Hideo, pour apprendre à connaître en profondeur sa famille et l'histoire de l'arrivée de ce dernier au Brésil en 1920, quand il était alors qu'un jeune homme. Ayant toujours voulu éviter d'évoquer son passé et son déracinement, poussé par son épouse, une adorable grand-mère, Hideo accepte alors à contre-cœur de raconter à Noboru son histoire et son installation en Amérique du Sud. Au fur et à mesure que ce dernier plonge dans le récit de l'exil de ses ancêtres, le jeune écolier se plaira à s'approprier cette culture de l'autre bout du monde et découvrira même l'existence d'un oncle inconnu. C'est sorti au cinéma le 16 septembre et maintenant je vous laisse avec la bande-annonce et moi je vous dis à bientôt.
3: Le devoir qu'on doit faire sur nos familles, c'est vraiment nul.
4: La grande et merveilleuse histoire de mes origines.
5: Moi, tout ce que je dois faire, c'est aller parler à mon grand-père.
4: Et moi, ce sera avec ma grand-mère.
3: Pour vous, c'est facile, mais vous connaissez pas mon grand-père.
6: Noboru a un devoir pour l'école dont il voudrait te parler, si tu veux bien.
3: On doit chacun raconter les histoires de nos familles.
7: Je viens du Japon. Nous avons eu 3 enfants. Et ensuite, tu es venu au monde. Et qu'est-ce que tu veux savoir de plus?
8: C'est notre seul petit-fils. Tu dois lui raconter l'histoire en entier.
7: À l'époque, le voyage était très long pour venir jusqu'au Brésil. Nous n'avions pas d'avion, que des bateaux. Il fallait presque 2 mois pour venir jusqu'ici.
3: Et toi, grand-mère, tu voulais pas rentrer à la maison? Pourtant, ça devait te manquer, le Japon.
8: Je sais que Jichan avait des vues sur moi.
7: J'ai dit qu'on arrêtait de couper la parole.
8: Oh, tu n'es vraiment qu'un vieux grincheux, toi.
3: Je veux vraiment en savoir plus sur ton histoire et sur le Japon.
8: Ça, c'est une très longue histoire.
4: Bonjour, monsieur.
3: Regardez, je vous présente mon grand-père.
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5: Bonjour, aujourd'hui, intéressons-nous aux crevettes. Si tu as déjà pêché des crevettes avec papa, maman, papy, mamie ou n'importe qui d'autre, ou si tu les as déjà achetées crues, tu as sans doute déjà remarqué qu'elles ne sont pas roses, mais grises. Mais ne t'inquiète pas, cela est tout à fait normal. Quand la crevette est vivante, elle est de couleur grise. C'est à la cuisson que cette teinte que l'on connaît si bien se révèle. Et cela est dû à la composition de sa carapace, et plus précisément à une molécule, l'astaxanthine, qui est une nuance de rose et de rouge. Dans les crevettes, cette dernière est naturellement entourée d'un pigment gris qui ne supporte pas la chaleur, qui cache donc la pigmentation rosée. À la cuisson, il se désintègre, laissant donc la crevette révéler sa couleur rose. En effet, à partir de ce moment, les protéines d'enveloppe sont dénaturées, les molécules grises disparaissent, il ne reste donc plus que cette teinte rose. Mais dans le commerce, vous allez pouvoir retrouver des crevettes roses directement. C'est tout simplement parce qu'elles sont pré-cuites, facilitant ainsi la cuisson ou la consommation immédiate. Ce cas se retrouve également dans le saumon. Il est soumis à la même molécule et au même pigment, ce qui explique également la couleur rose du saumon. Et voilà, tu sais désormais pourquoi les crevettes sont roses. À bientôt pour une prochaine question.
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1: Salut les Pitchouns et bienvenue dans cette nouvelle Positive Attitude. Aujourd'hui, nous allons parler du Brésil qui lance un fonds de 125 milliards de dollars pour sauvegarder les forêts tropicales. Le Brésil en effet a annoncé la mise en place d'un fonds de 125 milliards de dollars pour la protection de ses forêts tropicales. Il prévoit même une redevance pour chaque hectare. Un hectare, c'est environ 10 000 mètres carrés de forêts entretenues par les pays qui l'abandonneront. La présidence de Luiz Inácio Lula da Silva prévoit alors à cette occasion l'ouverture d'un fonds inédit de 125 milliards de dollars en vue de protéger les forêts tropicales aux quatre coins du globe. C'est même administré par la Banque mondiale. C'était la Positive Attitude du jour et moi je vous dis à bientôt.
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3: Salut nos petits pitchouns, bienvenue à Kogenheim en Alsace. Aujourd'hui, nous allons voler à bord d'un petit ULM avec Rodolphe, un pilote expérimenté. Salut Rodolphe.
4: Bonjour les pitchouns, allez hop, tout le monde embarque. Vous avez votre casque sur la tête et vos lunettes. Alors c'est parti pour un vol exceptionnel. 1, 2, 3, décollage.
3: Et voilà, c'est parti. Oh mais Rodolphe, regardez là, nous sommes suivis.
4: Absolument ma grande, nous ne voyageons pas seuls. Nous volons avec des filles, mes douzaines d'oies sauvages. Allez les filles, mettez-vous autour de nous en escadrille.
3: Vos filles?
4: Ah, ya oui, parce qu'elles pensent que je suis leur papa. Alors, elles me suivent partout. Et si on s'envole en ULM, elles viennent avec moi. Ça va, mes grandes?
3: C'est incroyable, votre histoire. Mais pourquoi elles pensent que vous êtes leur papa? Excusez-moi, mais vous ne leur ressemblez pas beaucoup.
4: Ah, c'est facile. Quand leurs œufs éclosent, les bébés oies considèrent les premières personnes qu'elles voient comme leurs parents. J'étais devant les œufs quand elles sont nées. Du coup, elles pensent que je suis leur papa.
3: Bah ça alors, c'est fou. Et elles vous suivent vraiment partout?
4: Ah, ça oui, partout. Pas moyen d'être tranquille. 5 minutes, c'est ça d'être papa.
3: En tout cas, Rodolphe, c'est incroyable de voler au milieu de toutes vos filles. Quelle expérience formidable.
4: Allez, mes grandes, virage à droite.
3: À demain, les pitchounes, pour une nouvelle actu du jour. Bizarre, drôle, insolite.
4: Mais sans.
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3: Salut nos petits pitchouns, bienvenue à Kogenheim en Alsace. Aujourd'hui, nous allons voler à bord d'un petit ULM avec Rodolphe, un pilote expérimenté. Salut Rodolphe.
4: Bonjour les pitchouns, allez hop, tout le monde embarque. Vous avez votre casque sur la tête et vos lunettes, alors c'est parti pour un vol exceptionnel. 1, 2, 3, décollage.
3: Et voilà, c'est parti. Oh mais Rodolphe, regardez là, nous sommes suivis.
4: Absolument ma grande, nous ne voyageons pas seuls. Nous volons avec des fifilles, mes douzaines d'oies sauvages. Allez les filles, mettez-vous autour de nous en escadrille.
3: Vos fifilles?
4: Ah, ya oui, parce qu'elles pensent que je suis leur papa. Alors, elles me suivent partout. Et si on s'envole en ULM, elles viennent avec moi. Ça va, mes grandes?
3: C'est incroyable, votre histoire. Mais pourquoi elles pensent que vous êtes leur papa? Excusez-moi, mais vous ne leur ressemblez pas beaucoup.
4: Ah, c'est facile. Quand leurs œufs éclosent, les bébés oies considèrent les premières personnes qu'elles voient comme leurs parents. J'étais devant les œufs quand elles sont nées. Du coup, elles pensent que je suis leur papa.
3: Ah, ça alors, c'est fou. Et elles vous suivent vraiment partout?
4: Ah, ça oui, partout. Pas moyen d'être tranquille. 5 minutes, c'est ça d'être papa.
3: En tout cas, Rodolphe, c'est incroyable de voler au milieu de toutes vos fifilles. Quelle expérience formidable.
4: Allez, mes grandes, virage à droite.
3: À demain, les pitchounes, pour une nouvelle actu du jour. Bizarre, drôle, insolite.
4: Mais sans.
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0: Aujourd'hui, c'est le grand jour. Papa, maman, ma petite sœur Julie et moi, on part en voyage. Comme d'habitude, maman s'est occupée des bagages et papa des choses importantes, comme il dit, c'est-à-dire d'acheter les billets de train. Il faut dire que mon papa est plutôt du genre sérieux. Lui, ce qu'il aime, ce sont les chiffres. Les chiffres ne mentent jamais, dit-il toujours. C'est comme ça qu'hier soir, papa nous a tous réunis pour nous faire ses dernières recommandations. Les enfants, notre train part à 9h du matin. En se réveillant à 7h, ça nous laisse 2h pour nous préparer et aller jusqu'à la gare. C'est largement suffisant, à condition de ne pas trop traîner quand même. D'accord ? Alors, vite, tout le monde au lit. Le matin, donc, tout a commencé comme prévu. Mais très vite, les choses se sont précipitées. « Les bagages sont prêts ?» criait papa. « Évidemment, » répondait maman, « tu n'as plus qu'à les descendre. »« Tu es sûr qu'on a besoin de tout ça ?» disait alors papa devant le tas de valises qui encombrait le haut de l'escalier. « Oh, si tu n'es pas content, tu n'avais qu'à les faire toi-même, » répondait maman. « Merci, mais moi, j'avais le départ à organiser, » répliquait papa. « En attendant, on n'est pas encore parti, » remarquait maman. « Allez les enfants, on se dépêche. Ne faites pas attendre votre père. » Résultat, on est parti de la maison en courant. C'est sûrement pour ça que Julie a glissé et s'est écorchée en tombant. Le temps de trouver dans quelle valise étaient les pansements, ça nous a fait perdre un temps précieux, a dit papa. Surtout qu'après, papa n'allait pas bien vite avec ses deux grosses valises à la main et ma petite sœur sur le dos. « Allez, courage !» soufflait papa. « On est bientôt arrivé !» Il a raison, mon papa, je me suis dit. Et c'est pour lui montrer que moi aussi j'en avais du courage, que j'ai voulu l'aider à porter les bagages. Et c'est pas ma faute si la valise était mal fermée et que les vêtements sont tombés sur la route et que le bus a roulé dessus. De l'autre côté, c'est un peu grâce à moi qu'il s'est arrêté et qu'on a pu monter dedans. Si bien que malgré tout, on était quand même à l'heure à la gare. Mais là, surprise, pas le moindre train en vue. Très étonné et un peu inquiet aussi, papa demande alors au chef de gare si le train de 9h est déjà parti. « Ah, ça non !» répond le chef de gare avec un grand sourire. « Il n'est pas parti. »« Ouf !» soupire papa. « J'avais peur qu'on soit en retard. »« Ça, vous n'êtes pas en retard !» reprend le chef de gare. « Vous êtes même sacrément en avance. »« Comment ça ?» demande papa. « Ben, dame !» s'exclame le chef de gare. « Aujourd'hui, on est samedi et le train de 9h ne roule que le dimanche. Pour être précis, vous avez donc 24 heures d'avance. » Curieusement, au lieu d'être content de ne pas être en retard, papa n'a plus rien dit du tout, jusqu'à la maison. Même quand maman s'est aperçue devant la porte qu'elle avait oubliée sur le quai, le petit sac rouge avec les clés dedans, et que papa a dû repartir le chercher. En tout cas, quand on s'est enfin tous retrouvés à la maison avec nos mines fatiguées et nos valises abîmées, on avait vraiment l'air de revenir d'un très long voyage.
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2: Jean le Vénard. Quand Jean eut servi son maître pendant 7 ans, il lui dit « Eh bien voilà, maître, mon temps est fait. Je voudrais bien me retourner chez ma mère. Donnez-moi mon salaire. » Le maître répondit « Tu m'as servi fidèlement et honnêtement, tel service, tel salaire. » Et il lui donna un lingot d'or qui était aussi gros que la tête de Jean. Celui-ci tira son mouchoir de sa poche et enveloppa le lingot, le mit sur son épaule et prit le chemin du retour. Comme il cheminait ainsi, mettant toujours un pied devant l'autre, il aperçut un cavalier qui, disposé joyeux, s'en venait au trot sur un cheval fringant. « Ah !» dit Jean à voix haute, « quelle belle chose que d'aller à cheval. On est assis comme sur une chaise, on ne se cogne pas aux pierres, on économise ses chaussures et on avance sans s'en apercevoir. » Le cavalier, qui l'avait entendu, s'arrêta et lui cria « Ben alors, Nigo, pourquoi vas-tu à pied ?»« Je suis bien obligé, » répondit-il. « J'ai là un lingot à porter chez moi. Il est vrai qu'il est en or, mais il me force à courber la tête et puis, oh, il m'écrase l'épaule. » J'ai une idée, dit le cavalier. Nous allons faire un échange. Je te donne mon cheval et tu me donnes ton lingot. De tout cœur, dit Jean, mais je vous en avertis, il faudra vous traîner avec. Le cavalier mit pied à terre, prit l'or, aida Jean à monter, lui mit les guides entre les mains et lui dit « Si tu veux que ça aille très vite, tu n'as qu'à claquer de la langue et à crier « hop, hop !» Jean fut ravi d'être sur le cheval et de trotter ainsi d'un air dégagé. Au bout d'un petit moment, il lui vint à l'idée d'aller encore plus vite. Il se mit à claquer de la langue et à crier « hop, hop, hop, hop !» Le cheval prit le galop et sans avoir eu le temps de dire ouf, Jean se trouva désarçonné et jeté dans le fossé qui séparait les champs de la grande route. Le cheval se serait sauvé s'il n'avait pas été arrêté par un paysan. Un paysan qui marchait sur le chemin en poussant sa vache devant lui. Jean rassembla ses membres et se remit sur ses jambes. Ah, il était mécontent, il dit au paysan. « Aller à cheval est une mauvaise plaisanterie, surtout quand on tombe sur une rosse comme celle-ci, qui vous secoue, vous jette par terre à vous faire rompre le cou. Jamais plus je ne remonterai là-dessus. Ah, tenez, parlez-moi de votre vache. On peut marcher tranquillement derrière, et par-dessus le marché, on a son lait, du beurre et du fromage. Tout ça assuré tous les jours. Ah, que ne donnerais-je pas pour une vache comme ça ? Eh ben, si cela peut te faire vraiment plaisir, je veux bien échanger ma vache contre votre cheval. » Jean accepta avec joie. Le paysan enfourcha le cheval et s'en fut vivement. Jean poussa tranquillement la vache devant lui en réfléchissant à son heureux marché. Pourvu que j'ai un morceau de pain et je n'en manquerai certainement pas, je pourrai manger du beurre et du fromage avec aussi souvent qu'il me plaira. Si j'ai soif, je trairai ma vache et je boirai du lait. Mon cœur, que demandes-tu de plus ? Quand il arriva devant une auberge, il fit halte et dans son excès de joie, il mangea sans rien laisser tout ce qu'il avait emporté. Déjeuner et dîner, puis pour ses derniers liards, il se fit servir un demi-verre de bière. Après quoi, il continua de conduire sa vache, toujours en direction du village maternel. Plus midi approchait, plus la chaleur devenait accablante et Jean se trouva dans une lande où il devrait bien marcher encore au moins une heure. Alors, il eut tellement chaud que la soif lui colla la langue au palais. « Bon, la chose n'est pas sans remède, pensa Jean. Je vais traire ma vache et me désaltérer avec son lait. » Il l'attacha à un arbre mort et comme il n'avait pas de seau, il mit sous le pis sa casquette de cuir. Mais, en dépit de tous ses efforts, pas une goutte de lait n'apparut. Et comme il s'y prenait maladroitement, la bête impatiente lui décocha finalement un tel coup sur la tête avec une de ses pattes de derrière qu'il s'abattit en titubant et demeura un moment sans pouvoir se rappeler où il se trouvait. Heureusement, un boucher s'en venait justement par le chemin avec un jeune cochon dans une brouette. « Vous en faites de belles !» s'écria-t-il en aidant le brave Jean à se relever. Jean lui raconta alors ce qui lui était arrivé. Le boucher lui tendit sa gourde et lui dit « Buvez un coup !» « Remettez-vous, la vache ne peut sans doute pas donner de lait, c'est une vieille bête, bonne tout au plus pour la charrue ou l'abattoir. » Dit Jean en se passant la main dans les cheveux, « qui eut du cela ? Certes, c'est bien agréable de pouvoir abattre une bête pareille à la maison. Dites donc, quelle viande ça vous donne ? Bon, j'aime pas beaucoup la viande de bœuf, je la trouve pas assez succulente. Ah, si l'on avait un jeune cochon comme celui-là, ça vous a un autre goût, sans parler des saucisses. Écoutez, Jean, dit alors le boucher, pour vous être agréable, je veux bien changer avec vous et vous laisser mon cochon contre votre vache. Oh, Dieu vous récompense de votre obligeance, dit Jean. Il lui donna la vache, se fit délier le cochon de la brouette et mettre en main la corde qui le ficelait. Jean continua son chemin en se disant que, vraiment, tout tournait à souhait pour lui, que s'il lui arrivait un ennui, il se trouvait aussitôt réparé. Et puis après, un garçon se joignit à lui qui portait sous son bras une belle oie blanche. Ils se dirent bonjour et Jean se mit à parler de sa chance, et puis aussi de la façon avantageuse dont il avait toujours fait ses marchés. Le garçon raconta qu'il allait porter son oie à un festin de baptême. « Soulevez-la un peu, ajouta-t-il en la prenant par les ailes. « Hein ? Voyez comme elle est lourde. Bon, »« Il faut dire aussi qu'on l'a gavée pendant 8 semaines. Qui mordra dans le rôti devra s'essuyer la graisse des deux côtés. Bah, »« Oui, dit Jean en la soupesant d'une main. « Elle pèse son poids. Bah, mon cochon n'est pas mal non plus. » Cependant, le garçon jetait de tous côtés des regards inquiets en hochant la tête. Puis il dit « Écoutez-moi, il doit y avoir quelque chose de louche avec votre cochon. » Au village d'où je viens, on en a volé un, dans l'étable du maire. Je crains que vous ne l'ayez là, à la main. Ils ont envoyé du monde à sa recherche et ce serait une mauvaise affaire si on vous attrapait avec ce porc. Le moins qui puisse vous arriver, c'est d'être jeté au cachot. Le brave Jean fut pris de peur. Oh, mon Dieu, dit-il, tirez-moi d'embarras. Vous y connaissez mieux que moi par ici, prenez mon cochon et laissez-moi votre roi en échange. Eh ben, cela ne va pas sans risque, répondit le garçon, mais je ne veux pas non plus qu'il vous arrive malheur par ma faute. Il prit donc la corde en main et emmena bien vite le cochon sur un petit chemin de traverse. Quant au brave Jean, délivré de ses soucis, il partit en direction de son pays, sonnois sous le bras. En y réfléchissant bien, se disait-il à lui-même, j'ai encore gagné au troc. D'abord, le bon rôti, puis la quantité de graisse qu'il rendra. Bah, ça me donnera les tartines de graisse pour 3 mois. Et enfin, les belles plumes blanches. J'en ferai bourrer mon oreiller et là-dessus, je m'endormirai. Je m'endormirai bien sans qu'on me berce. Oh, comme ma mère va être contente. Quand il eut traversé le dernier village, il vit un rémouleur avec une carriole. Sa roue ronronnait et il l'accompagnait en chantant « Ciseaux, couteaux, je les repasse vivement et je vais voir d'où vient le vent. » Jean s'arrêta pour le regarder. Enfin, il lui adressa la parole et dit « Vos affaires doivent bien marcher pour que vous soyez si gai en travaillant. »« Oui, répondit le repasseur. » Ce métier-là est une mine d'or. Un vrai rémouleur est un homme qui trouve de l'argent dans sa poche chaque fois qu'il fouille dedans. Mais où avez-vous acheté cette belle oie ?
3: Ah, je ne l'ai pas achetée.
2: Je l'ai reçue en échange de mon cochon.
3: Ah, et le cochon ?
2: Mais je l'ai eu pour une vache.
3: Et la vache ?
2: Mais je l'ai eu pour un cheval.
3: Et le cheval ?
2: Ah, le cheval, je l'ai eu en échange d'un lingot. Un lingot d'or aussi grand que ma tête.
3: Et l'or ?
2: C'était mon salaire pour 7 ans de service.
3: Vous avez toujours su vous débrouiller, dit le rémouleur. Maintenant, si vous trouvez un moyen d'entendre l'argent sauter dans vos poches quand vous vous lèverez chaque matin, votre fortune est faite.
2: Ben, oui, mais comment dois-je m'y prendre, demanda Jean.
3: Faites-vous rémouleur comme moi. Il n'y faut qu'une pierre à meule. Le reste se trouve tout seul.
2: En voilà une.
3: Oh, il est vrai qu'elle est un peu abîmée, mais... je ne vous demanderai rien d'autre en échange que votre oie. Ça va ?
2: Comment pouvez-vous me le demander ? Répondit Jean. Cela fait de moi l'homme le plus heureux de la terre. Si j'ai de l'argent chaque fois que je mets la main à la poche, qu'ai-je besoin de me faire encore du souci ?
3: Il lui tendit l'oie et reçut la meule.
2: Et maintenant, dit le rémouleur en soulevant une grosse pierre ordinaire qui se trouvait à côté de lui, voilà encore par-dessus le marché une pierre solide sur laquelle vous pourrez taper et redresser vos vieux clous. Prenez-la et conservez-la soigneusement.
3: Jean se chargea de la pierre et continua sa route, le cœur content. Ses yeux brillaient de joie.
2: Oh, « oh, oh, je dois être né coiffé !» s'écria-t-il. « Tout ce que je souhaite se réalise comme si j'étais un enfant du dimanche !» Cependant, comme il était sur ses jambes depuis le lever du jour, il commença de sentir la fatigue. Et puis, la faim le tourmentait, car dans sa joie d'avoir acquis la vache, il avait mangé toutes ses provisions d'un seul coup. Pour finir, il eut de la peine à continuer. Il dut s'arrêter à chaque instant. Et avec ça, les pierres lui pesaient d'une façon lamentable. Alors, il ne put s'empêcher de penser qu'il serait bien agréable d'avoir pas à les porter juste en ce moment. Il se traîna comme une limace jusqu'à un puits, pensant s'y reposer et se désaltérer en buvant une gorgée d'eau fraîche. Mais, afin de ne pas abîmer les pierres en s'asseyant, il les posa avec précaution sur la margelle du puits, à côté de lui. Puis il s'assit et voulut se pencher pour boire, mais... il les heurta légèrement par inadvertance et les deux pierres tombèrent lourdement au fond. Après les avoir vus de ses propres yeux s'engouffrer dans la profondeur du puits, Jean sauta de joie, puis les larmes aux yeux, il se mit à genoux et remercia Dieu de lui avoir fait cette nouvelle grâce. Et sans qu'il eût rien à se reprocher de l'avoir débarrassé si gentiment des lourdes pierres qui ne faisaient plus que le gêner.
3: « Ah, il n'est personne d'aussi heureux que moi sous le soleil !» s'écria-t-il. Puis, le cœur léger et libre de tout fardeau, il s'en alla, en gambadant, jusque chez sa mère.

0: Voici l'étrange histoire que l'on raconte aux enfants de la Somme. Un soldat, surnommé Bras d'Acier, était passé caporal depuis 20 ans. Ne pouvant devenir sergent, il alla trouver son colonel et lui demanda son congé. Comme ses supérieurs n'avaient rien à lui reprocher, il fut libéré. Avant de quitter son régiment, il reçut 6 écus de 5 francs pour faire sa route. Le voilà parti, heureux comme un roi, pour retourner dans ses foyers. À peu de distance de la ville, il rencontra un pauvre homme qui lui demanda la charité.
1: « Mon cher monsieur, j'ai 6 beaux écus tout neufs. Je vais vous en donner un. Il m'en restera encore 5 pour faire mon voyage. »
0: Le mendiant s'éloigna. Après s'être reposé quelques instants, le caporal repartit. Il s'arrêta dans une ferme où il reçut la plus cordiale hospitalité. En quittant son hôte, il rencontra de nouveau le pauvre à qui il avait déjà fait l'aumône.
2: « La charité, pour l'amour de Dieu !»
0: dit celui-ci. Le soldat tira un nouvel écu de sa bourse et sans hésiter, le lui donna. 4 fois encore, le mendiant se présenta et reçut jusqu'au dernier les écus du caporal. Pour le remercier, le pauvre, qui n'était autre que le bon Dieu, lui donna une baguette magique qui accomplissait tous les désirs de celui qui la possédait. Le soldat alla dans une hôtellerie pour y passer la nuit. L'hôtesse crut qu'il se moquait d'elle, car depuis longtemps, personne n'osait plus venir loger. Le diable hantant la maison et faisant mourir les voyageurs. Bras d'Acier voulait absolument aider cette pauvre femme.
1: « Logez-moi tout de même, et je ferai déloger Satan. Pour cela, je ne demande que du pain, un jambon, du vin, un jeu de cartes et une chandelle. »
0: L'hôtesse le laissa faire et lui donna ce qu'il demandait. Le soldat s'enferma dans l'appartement, s'assit devant un bon feu qui crépitait dans l'âtre, soupa et attendit. Minuit allait sonner. Un grognement se fit entendre et un objet pesant tomba par la cheminée au pied du caporal. C'était une jambe qu'il jeta dans un coin de la salle. Une autre jambe suivit, puis un tronc humain, 2 bras et une tête portant 2 longues cornes recourbées. Tout cela rejoignit la jambe et forma le corps du diable qui vint s'asseoir devant le militaire.
3: Tu n'as pas peur, mon brave ? Mais pourquoi ne m'as-tu

0: Tu crois ça, Satan ?
1: S'exclama Bras d'Acier.
0: Eh bien, dis-moi des nouvelles de ceci. Par la vertu de ma baguette magique, je commande que tu sois lié, garrotté et enfermé dans mon sac.
1: Ce qui fut fait. Le lendemain, le soldat alla trouver des forgerons auxquels il donna quelque argent pour battre pendant 2 heures le diable sur une enclume. Le diable hurlait, criait sans se tirer du mauvais pas dans lequel il se trouvait. Il dut consentir à signer un écrit par lequel il promettait de quitter l'hôtellerie. De cette façon, le diable put sortir du sac. Bras d'Acier n'était plus loin de son village lorsqu'il passa devant la boutique d'un pâtissier. Des gâteaux de toute espèce étaient exposés à la vitrine. L'ex-caporal entra et demanda le prix des brioches et des gâteaux. On lui en montra à 5 francs et à 50 centimes.
0: « Voulez-vous,
1: dit-il au pâtissier,
0: me donner ces 3 gâteaux pour 1 sou ?»«
2: Pour 1 sou ? Mais vous riez ! Je vous les donnerai pour 10 francs !»
1: Bras d'Acier, grisé par le pouvoir de sa baguette et l'envie de manger les gâteaux, ne put s'empêcher cette fois de commettre un délit.
0: « En ce cas, je les aurai pour rien. Par la vertu de ma baguette magique, que tous vos gâteaux se mettent dans mon sac !»
1: À l'instant, le sac fut rempli de pâtisseries. Le soldat s'en alla sans payer, poursuivi par les cris du marchand qui le dénonça à la police. Les archers conduisirent le voleur en prison. Il fut condamné à être pendu le surlendemain. Il s'échappa 3 fois de prison et 3 fois, il fut repris. On fut obligé de le lier pour l'amener au lieu d'exécution. Il avait conservé en secret un morceau du bâton merveilleux. Et en l'évoquant, il fit enfermer tous les assistants dans son sac qu'il laissa à la prison. Il n'eut pas de peine alors à s'enfuir. Lorsqu'il fut rentré dans son pays, il s'écria
0: « Par mon bâton, que mon sac revienne me trouver !»
1: Et le sac se trouva à l'instant près de lui. Le soldat se maria avec une jolie fille qu'il obtint encore au moyen de sa baguette, eut de nombreux enfants et vécut longtemps aussi heureux qu'il est possible de l'être. Lorsqu'il mourut, son âme partit pour le royaume des esprits, emportant avec elle le sac et la baguette magique. Le soldat alla frapper à la porte du paradis.
3: Qui est là ?
0: Ouvrez, c'est moi, Bras d'Acier, ex-caporal de son vivant.
3: Ah, c'est toi. Que veux-tu ?
0: Je voudrais une petite place dans le paradis, s'il vous plaît.
3: Te souviens-tu des gâteaux que tu n'as pas payés ? Va-t'en ! Il n'y a pas de place pour les voleurs !
1: Lui dit Saint-Pierre en lui fermant la porte au nez. Sans se déconcerter, l'esprit alla frapper à la porte du purgatoire. Un grand ange aux ailes dorées vint entrebâiller la porte. Après avoir écouté le caporal, l'ange regarda sur un grand livre et n'y trouvant point le nom de celui-ci, le jeta à la porte.
0: « Ah, pour le coup !»
1: se dit notre homme.
0: « Je suis perdu. Il faudra aller en enfer. J'aurais pourtant préféré grelotter de froid dans le paradis que de griller dans le logis de Satan qui ne m'épargnera pas, je le crains !»
1: Aux coups appliqués sur la porte de l'enfer, Satan se montra.
4: « Que désires-tu »
1: dit-il à l'âme de Bras d'Acier.
0: « Une place dans l'enfer !» On ne veut point me recevoir dans le paradis, ni dans le purgatoire. Je suis forcé de venir ici.
4: C'est toi qui m'as mis dans ton sac autrefois. Crois-tu que je veuille renouveler l'expérience avec toi par l'enfer ? Il n'en sera pas ainsi. Tu peux t'en retourner.
1: Rejeté de partout, Bras d'Acier prit la décision de retourner trouver Saint-Pierre. Celui-ci vint ouvrir. Reconnaissant tout de suite notre caporal, il s'apprêta à refermer la porte. Le soldat le pria de mettre son sac dans le séjour céleste.
0: C'est un cadeau que le bon Dieu m'avait fait.
1: Le saint accepta. Une fois le sac à l'intérieur, le caporal dit tout haut.
0: Par la vertu de mon bâton, que je sois transporté dans mon sac.
1: Et il se trouva aussitôt dans le paradis. Le portier voulut le faire sortir. Il ne put y réussir. Il alla trouver la Sainte Vierge, qui ne fut pas plus heureuse. Jésus-Christ n'eut pas plus de pouvoir. On fit donc venir le Père Éternel, qui demanda au soldat pourquoi il s'obstinait à rester. Celui-ci s'expliqua et dit qu'il tenait sa baguette d'un mendiant qui n'était autre que Dieu lui-même. Dieu s'en souvint et accepta qu'il reste au paradis. Mais Saint-Pierre, ne pouvant oublier le vol, persistait toujours à vouloir faire sortir Bras d'Acier. Dieu, excédé par tout ce tintamarre,

0: la décision de s'en aller dans une autre partie de l'univers. Les saints, les saintes, les anges, les chérubins, le Saint-Esprit le suivirent dans sa retraite. Jésus-Christ, se croyant abandonné, dit à Saint-Pierre :
1: « Tant pis, il faut laisser ce caporal ici. Il n'est pas si mauvais bougre. Et rappelez mon père. Sans cela, je craindrais fort de m'ennuyer pendant toute l'éternité. »
0: Le Père éternel revint. C'est de cette façon que Bras d'Acier est entré dans le paradis, où il est encore, s'il a conservé sa baguette magique. Et c'est ainsi que les enfants de la Somme apprennent que nul n'est parfait.

0: Pablo et le marchand de sable. Oh là là, le marchand de sable a la grippe. Il est au lit avec une terrible fièvre. Le marchand de sable ne pourra pas passer ce soir, dit la lune désolée.
1: Zut, les enfants ne vont pas réussir à s'endormir, ajoute Estelle, l'étoile.
0: Il faut trouver une solution, ajoute la lune. Oui, mais laquelle ? L'étoile et la lune réfléchissent. Le temps presse. Le soleil va bientôt se coucher et les enfants aussi. Estelle propose. Et Pablo, tu sais le petit garçon qui nous regarde dans son télescope ?
2: De toute façon, je ne vois pas d'autre solution. Alors essayons.
0: L'étoile part aussitôt voir Pablo.
2: Il est surpris mais ravi. Quelle chance pour lui !
0: Estelle l'emmène dans le ciel et lui explique sa mission. Remplacer le marchand de sable. Pablo espère être à la hauteur. Il prend alors le sac de sable, mais malheureusement, il est bien trop lourd.
3: « Je ne vais jamais y arriver !» dit-il tout déçu.
0: Le petit garçon a alors une idée. Il remplit ses poches avec le précieux sable et s'en va le lancer dans le ciel. Dès que son stock est épuisé, il retourne en chercher. Mais à ce rythme-là, Pablo sera vite fatigué. Estelle l'appelle. « Je vais t'aider, monte sur mon dos !» Pablo reprend du sable et obéit. Le voilà à cheval sur l'étoile. En riant, le petit garçon disperse le sable dans le ciel. Ensemble, ils arrivent vite à bout de cette drôle de mission. Ça y est, tous les enfants sont endormis. Sauf Pablo. Estelle le raccompagne chez lui, le regarde se coucher et souffle quelques grains de sable sur son lit. 1, 2, 3. Lui aussi s'est endormi. Mais ils se retrouveront demain. Le marchand de sable doit rester encore quelques jours au lit avant de reprendre sa tournée. Alors, si tu vois une étoile filer plus vite que la lumière, c'est sûrement Pablo et Estelle. Va vite te coucher avant qu'ils ne lancent du sable dans le ciel.
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2: Salut les Pitchouns, aujourd'hui on se retrouve dans l'actu ludique du jour. Aujourd'hui nous allons parler de la table d'activité d'éveil en bois Jungle. C'est une table d'activité d'éveil en bois, un univers d'aventure pour éveiller les sens de votre enfant. Cette table de jeu pour bébé aux couleurs vives de la savane regorge de surprises pour divertir et éveiller votre enfant. Avec ce jeu d'éveil, votre enfant dès 18 mois peut s'adonner à une multitude d'activités stimulantes telles que jeux de forme et d'articulation, apprendre à reconnaître les formes et les couleurs tout en développant la coordination main-œil. Le labyrinthe, suivre un parcours amusant pour stimuler la coordination et la résolution de problèmes. Vous avez également des puzzles 3D et plein d'autres choses. C'est idéal pour un enfant dès 18 mois. C'était l'actu ludique du jour et moi je vous dis à bientôt.

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1: Salut les Pitchounes, aujourd'hui c'est l'agenda des sorties. Nous partons en forêt de Brocéliande. C'est en forêt de Pimpon, à l'ouest de Rennes, que se perpétue le mythe de la forêt de Brocéliande. Une forêt légendaire, imaginée par Chrétien de Troyes à la fin du XIIe siècle. Dans un roman arthurien, Le Chevalier au Lion, il invente cette forêt des merveilles en s'inspirant d'une forêt de Petite-Bretagne, connue pour ses légendes et autres récits merveilleux. Entre landes et étangs, ce lieu emblématique de la Bretagne se dévoile lors de belle randonnée en forêt accessible au plus grand nombre. La présence d'un guide conteur vous ouvrira les portes de l'univers enchanteur de Brocéliande avec ses personnages de légende, la fée Viviane, Merlin l'enchanteur, Morgane, le chevalier Lancelot et pour finir, Arthur. Ensuite, découvrez Aeroscopia en famille. Envie de vivre une aventure extraordinaire en famille? Direction le musée Aeroscopia à Blagnac, près de Toulouse. Vous pourrez y découvrir plus de 40 aéronefs et approcher de véritables avions de légende. Petits et grands pourront monter à bord du Concorde, de l'Airbus A300B ou encore du Super Guppy. Les enfants ne sont pas oubliés, visite comptée, animation ludique et activités leur permettent d'apprendre tout en s'amusant. Les guides proposent également de courtes visites passionnantes pour découvrir les secrets des avions. Le musée permet de mieux comprendre comment les avions volent et de découvrir l'histoire de l'aéronautique toulousaine. C'est une sortie à la fois amusante, impressionnante et enrichissante pour toute la famille. Alors, prêt à embarquer dans un voyage au cœur de l'histoire de l'aviation? Venez découvrir Aeroscopia et laissez-vous surprendre par les légendes du ciel. Et enfin, découvrez le château du Haut-Königsbourg. Envie de vivre une véritable aventure au cœur de l'histoire? Le château du Haut-Königsbourg est situé en Alsace, vous transporte plusieurs siècles en arrière. Perché sur une montagne, il offre une vue magnifique sur les paysages environnants. En famille, vous pourrez découvrir ses grandes murailles, ses tours, ses escaliers et ses salles impressionnantes. Les enfants pourront imaginer la vie des chevaliers et des seigneurs qui habitaient autrefois le château. Des visites et des activités spécialement adaptés aux familles permettent d'apprendre tout en s'amusant. Vous pourrez également découvrir le jardin médiéval et partir à la recherche de petits secrets du château. La visite est l'occasion de partager un moment amusant, culturel et dépaysant en famille. Petits et grands seront alors émerveillés par l'ambiance de cette incroyable forteresse. Alors, prêt à remonter le temps et vivre une aventure de chevalier au Haut-Königsbourg? C'était l'agenda des sorties et moi je vous dis à bientôt.
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3: Salut nos petits pitchouns, bienvenue à Kogenheim en Alsace. Aujourd'hui nous allons voler à bord d'un petit ULM avec Rodolphe, un pilote expérimenté. Salut Rodolphe.
4: Bonjour les pitchouns, allez hop, tout le monde embarque. Vous avez votre casque sur la tête et vos lunettes, alors c'est parti pour un vol exceptionnel. 1, 2, 3, décollage.
3: Et voilà, c'est parti. Oh mais Rodolphe, regardez là, nous sommes suivis.
4: Absolument ma grande, nous ne voyageons pas seuls. Nous volons avec des filles, mes douzaines d'oies sauvages. Allez les filles, mettez-vous autour de nous en escadrille.
3: Vos filles?
4: Ah, ya oui, parce qu'elles pensent que je suis leur papa. Alors, elles me suivent partout. Et si on s'envole en ULM, elles viennent avec moi. Ça va, mes grandes?
3: C'est incroyable, votre histoire. Mais pourquoi elles pensent que vous êtes leur papa? Excusez-moi, mais vous ne leur ressemblez pas beaucoup.
4: Ah, c'est facile. Quand leurs œufs éclosent, les bébés oies considèrent les premières personnes qu'elles voient comme leurs parents. J'étais devant les œufs quand elles sont nées. Du coup, elles pensent que je suis leur papa.
3: Bah ça alors, c'est fou. Et elles vous suivent vraiment partout?
4: Ah, ça oui, partout. Pas moyen d'être tranquille. 5 minutes, c'est ça d'être papa.
3: En tout cas, Rodolphe, c'est incroyable de voler au milieu de toutes vos filles. Quelle expérience formidable.
4: Allez, mes grandes, virage à droite.
3: À demain, les pitchounes, pour une nouvelle actu du jour. Bizarre, drôle, insolite.
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5: Bonjour, aujourd'hui, intéressons-nous aux crevettes. Si tu as déjà pêché des crevettes avec papa, maman, papy, mamie ou n'importe qui d'autre, ou si tu les as déjà achetées crues, tu as sans doute déjà remarqué qu'elles ne sont pas roses, mais grises. Mais ne t'inquiète pas, cela est tout à fait normal. Quand la crevette est vivante, elle est de couleur grise. C'est à la cuisson que cette teinte que l'on connaît si bien se révèle. Et cela est dû à la composition de sa carapace, et plus précisément à une molécule, l'astaxanthine, qui est une nuance de rose et de rouge. Dans les crevettes, cette dernière est naturellement entourée d'un pigment gris qui ne supporte pas la chaleur, qui cache donc la pigmentation rosée. À la cuisson, il se désintègre, laissant donc la crevette révéler sa couleur rose. En effet, à partir de ce moment, les protéines d'enveloppe sont dénaturées, les molécules grises disparaissent, il ne reste donc plus que cette teinte rose. Mais dans le commerce, vous allez pouvoir

0: pouvoir retrouver des crevettes roses directement. C'est tout simplement parce qu'elles sont pré-cuites, facilitant ainsi la cuisson ou la consommation immédiate. Ce cas se retrouve également dans le saumon. Il est soumis à la même molécule et au même pigment, ce qui explique également la couleur rose du saumon. Et voilà, tu sais désormais pourquoi les crevettes sont roses. À bientôt pour une prochaine question.
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0: Guillaume ? Guillaume ?
1: Oui ?
0: Est-ce que tu pourrais me raconter une histoire ?
1: D'accord, mais pas n'importe quelle histoire. Je vais te raconter les animaux.
2: Bonjour. Écoute, ferme les yeux. Je t'emmène découvrir un animal souvent décrié. Raconte-moi le furet.
0: Pourquoi le furet ne sent pas bon ?
2: Le furet est le cousin du putois qui a pour réputation de beaucoup puer, d'où son nom. Ils ont des glandes qui sécrètent cette odeur pour marquer leur territoire, pour se défendre, mais également pour les amours. Seuls les mâles dégagent une forte odeur. Les femelles ont tendance à être beaucoup plus agréables au nez.
0: Est-ce qu'on peut en avoir à la maison ?
2: Tout à fait. Le furet fait aujourd'hui partie de ce que l'on appelle les nacs, c'est-à-dire les nouveaux animaux de compagnie. On peut donc en avoir chez soi, à la maison. Mais attention, le furet a besoin de beaucoup dormir, donc on ne peut pas avoir la même relation qu'avec un chien, par exemple. Autrefois, les putois furent domestiqués afin de donner des furets. Tu l'auras compris, on ne trouve pas de furet à l'état sauvage, il est exclusivement domestique.
0: Putois est-il devenu le furet domestique ?
2: On trouve des traces de la domestication du putois devenant furet à partir du 4e siècle. Il fut utilisé pour la chasse aux lapins et rongeurs car c'était plus facile pour lui que pour le chien de rentrer dans un terrier. Il existe deux pelages différents, le putoisé et l'albinos. Le putoisé ressemble de près à la couleur des putois. L'albinos possède une robe blanche. C'est ce dernier qu'on utilisa en premier pour la chasse. Tu imagines un furet de couleur blanc gambadé dans la forêt à la recherche d'une proie ? Imagine maintenant un putoisé. Tu comprendras qu'il est plus facile de suivre du regard le blanc plutôt que le putoisé.
0: Que mange-t-il ?
2: On peut lui donner des croquettes spéciales ou bien directement de la viande car le furet est un carnivore. En parlant de viande, le furet n'est plus utilisé aujourd'hui pour la chasse. Il avait tendance à rester dans le terrier avec la proie qu'il avait attrapée, pour la manger bien sûr. Du coup, les chasseurs n'étaient pas très contents.
0: Tu disais que le furet dormait beaucoup. Combien de temps ?
2: J'ai bien dit cela. Le furet dort énormément. Il peut dormir entre 12 heures et 18 heures par jour. Roulé en boule au chaud sous une couverture, il te sera impossible de le réveiller quand il sera en face de gros sommes. Mais attention, lorsqu'il se réveille, c'est pour être une pile électrique et ne laissera que peu de temps de répit, toujours à vouloir trouver quelque chose à faire, à gratter, à jouer. Il ne faut jamais oublier de prendre le temps de t'en occuper.
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1: Salut les Pitchounes, aujourd'hui c'est l'agenda des sorties. Nous partons en forêt de Brocéliande. C'est en forêt de Pimpon, à l'ouest de Rennes, que se

0: perpétue le mythe de la forêt de Brocéliande. Une forêt légendaire, imaginée par Chrétien de Troyes à la fin du XIIe siècle. Dans un roman arthurien, Le Chevalier au Lion, il invente cette forêt des merveilles en s'inspirant d'une forêt de Petite-Bretagne connue pour ses légendes et autres récits merveilleux. Entre landes et étangs, ce lieu emblématique de la Bretagne se dévoile lors de belles randonnées en forêt accessibles au plus grand nombre. La présence d'un guide conteur vous ouvrira les portes de l'univers enchanteur de Brocéliande avec ses personnages de légende, la fée Viviane, Merlin l'enchanteur, Morgane, le chevalier Lancelot et pour finir, Arthur. Ensuite, découvrez Aeroscopia en famille. Envie de vivre une aventure extraordinaire en famille? Direction le musée Aeroscopia à Blagnac, près de Toulouse. Vous pourrez y découvrir plus de 40 aéronefs et approcher de véritables avions de légende. Petits et grands pourront monter à bord du Concorde, de l'Airbus A300B ou encore du Super Guppy. Les enfants ne sont pas oubliés. Visite comptée, animations ludiques et activités leur permettent d'apprendre tout en s'amusant. Les guides proposent également de courtes visites passionnantes pour découvrir les secrets des avions. Le musée permet de mieux comprendre comment les avions volent et de découvrir l'histoire de l'aéronautique toulousaine. C'est une sortie à la fois amusante, impressionnante et enrichissante pour toute la famille. Alors, prêt à embarquer dans un voyage au cœur de l'histoire de l'aviation? Venez découvrir Aeroscopia et laissez-vous surprendre par les légendes du ciel. Et enfin, découvrez le château du Haut-Königsbourg. Envie de vivre une véritable aventure au cœur de l'histoire? Le château du Haut-Königsbourg est situé en Alsace, vous transporte plusieurs siècles en arrière. Perché sur une montagne, il offre une vue magnifique sur les paysages environnants. En famille, vous pourrez découvrir ses grandes murailles, ses tours, ses escaliers et ses salles impressionnantes. Les enfants pourront imaginer la vie des chevaliers et des seigneurs qui habitaient autrefois le château. Des visites et des activités spécialement adaptées aux familles permettent d'apprendre tout en s'amusant. Vous pourrez également découvrir le jardin médiéval et partir à la recherche de petits secrets du château. La visite est l'occasion de partager un moment amusant, culturel et dépaysant en famille. Petits et grands seront alors émerveillés par l'ambiance de cette incroyable forteresse. Alors, prêt à remonter le temps et vivre une aventure de chevalier au Haut-Königsbourg? C'était l'agenda des sorties et moi je vous dis à bientôt.
1: C'était l'agenda des Pitchouns. On se retrouve très bientôt pour de nouvelles idées sorties dans toute la France.
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3: Salut nos petits pitchouns, bienvenue à Kogenheim en Alsace. Aujourd'hui nous allons voler à bord d'un petit ULM avec Rodolphe, un pilote expérimenté. Salut Rodolphe.
4: Bonjour les pitchouns, allez hop, tout le monde embarque. Vous avez votre casque sur la tête et vos lunettes, alors c'est parti pour un vol exceptionnel. 1, 2, 3, décollage.
3: Et voilà, c'est parti. Oh mais Rodolphe, regardez là, nous sommes suivis.
4: Absolument ma grande, nous ne voyageons pas seuls. Nous volons avec des filles, mes douzaines d'oies sauvages. Allez les filles, mettez-vous autour de nous en escadrille.
3: Vos filles?
4: Ah, ya oui, parce qu'elles pensent que je suis leur papa. Alors, elles me suivent partout. Et si on s'envole en ULM, elles viennent avec moi. Ça va, mes grandes?
3: C'est incroyable, votre histoire. Mais pourquoi elles pensent que vous êtes leur papa? Excusez-moi, mais vous ne leur ressemblez pas beaucoup.
4: Ah, c'est facile. Quand leurs œufs éclosent, les bébés oies considèrent les premières personnes qu'elles voient comme leurs parents. J'étais devant les œufs quand elles sont nées. Du coup, elles pensent que je suis leur papa.
3: Bah ça alors, c'est fou. Et elles vous suivent vraiment partout?
4: Ah, ça oui, partout. Pas moyen d'être tranquille. 5 minutes, c'est ça d'être papa.
3: En tout cas, Rodolphe, c'est incroyable de voler au milieu de toutes vos filles. Quelle expérience formidable.
4: Allez, mes grandes, virage à droite.
3: À demain, les pitchounes, pour une nouvelle actu du jour. Bizarre, drôle, insolite.
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6: Salut les pitchouns et bienvenue dans L'école est finie en ce mardi. J'espère que vous allez bien et que vous êtes en pleine forme. On se retrouve dans la joie et la bonne humeur. Aujourd'hui, en ce mardi, on va apprendre énormément de choses. Actu ludique, chiffre du jour. On continue notre super semaine sur les records des animaux. Le chiffre du jour, donc, c'est annoncé. La positive attitude, le journal des pitchouns, l'actu ciné, l'agenda ou encore l'anecdote du jour. Vous savez tout, les amis, sur le programme de notre émission Place à la musique, et on se retrouve dans quelques minutes.

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1: Les Pitchouns, on se retrouve pour une nouvelle chronique sur Radio Pitchoun. On se retrouve pour l'actu ludique. Découvrir tout ce qui se passe dans le monde ludique. Qu'est-ce qui vient de sortir? Quel jeu? Quel jouet? Quel jeu vidéo? Ou encore quel livre? Pour le savoir, il ne vous reste plus qu'à écouter attentivement l'actu ludique dans l'école est finie.
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3: Salut les Pitchouns, aujourd'hui on se retrouve dans l'actu ludique du jour. Aujourd'hui nous allons parler de la table d'activité d'éveil en bois Jungle. C'est une table d'activité d'éveil en bois, un univers d'aventure pour éveiller les sens de votre enfant. Cette table de jeu pour bébé aux couleurs vives de la savane regorge de surprises pour divertir et éveiller votre enfant. Avec ce jeu d'éveil, votre enfant dès 18 mois peut s'adonner à une multitude d'activités stimulantes telles que jeux de forme et d'articulation, apprendre à reconnaître les formes et les couleurs tout en développant la coordination main-œil. Le labyrinthe, suivre un parcours amusant pour stimuler la coordination et la résolution de problèmes. Vous avez également des puzzles 3D et plein d'autres choses. C'est idéal pour un enfant dès 18 mois. C'était l'actu ludique du jour et moi je vous dis à bientôt.
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2: Le chiffre du jour, les pitchouns, on continue notre intérêt pour les animaux et on continue nos records sur les animaux en ce mardi. Et aujourd'hui, nous allons parler du plus grand poisson rouge du monde. Les enfants, les poissons rouges, ces petits poissons qu'on a très souvent à la maison, qui ont la réputation de ne pas du tout avoir de mémoire, alors que c'est totalement faux. Je rajoute une petite anecdote avant de vous annoncer le chiffre. Les enfants, les poissons rouges ont une mémoire qui peut aller jusqu'à 4 à 6 mois. Voilà, de dire que lorsque votre poisson fait le tour de son bocal, il a déjà oublié, c'est totalement faux. Bref, place au chiffre du jour. Le plus grand poisson du rouge du monde vit aux Pays-Bas chez un particulier. Sa taille est de 47,4 cm de la tête à la queue, alors que la taille normale d'un poisson rouge est de 12 à 25 cm lorsqu'il vit en aquarium. Mais par contre, donc un poisson rouge peut atteindre environ 40 centimètres en bassin. Donc c'est un véritable record puisque la taille de base est de 12 à 25 cm et ce poisson rouge fait 47,4 cm. J'espère en tout cas les enfants que ce chiffre du jour vous a plu. Place à la musique dans L'école est finie.
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1: C'est parti pour la positive attitude, les pitchouns. De quoi allons-nous parler aujourd'hui? Nous allons parler d'une actualité positive ou écologique. Nous allons parler environnement, nous allons parler de personnes qui font de belles choses. Voilà, c'est le principe de la positive attitude. En cet après-midi de mardi, on passe un bon moment grâce à la positive attitude sur Radio Pitchoun.
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2: Salut les Pitchouns et bienvenue dans cette nouvelle positive attitude. Aujourd'hui, nous allons parler du Brésil qui lance un fonds de 125 milliards de dollars pour sauvegarder les forêts tropicales. Le Brésil en effet a annoncé la mise en place d'un fonds de 125 milliards de dollars pour la protection de ses forêts tropicales. Il prévoit même une redevance pour chaque hectare. Un hectare, c'est environ 10 000 mètres carrés de forêts entretenues par les pays qui l'abandonneront. La présidence de Luiz Inácio Lula da Silva prévoit alors à cette occasion l'ouverture d'un fonds inédit de 125 milliards de dollars en vue de protéger les forêts tropicales aux quatre coins du globe. C'est même administré par la Banque mondiale. C'était la positive attitude du jour et moi je vous dis à bientôt.
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1: 18h sur Radio Pitchoun, j'espère que vous allez bien et que vous êtes en pleine forme. Je vous souhaite la bienvenue si vous venez de nous rejoindre. 18h, c'est l'heure du journal d'Ambre et de Tristan. Ils vont parcourir le monde et de la France entière pour vous trouver toutes les dernières informations positives. Le vrai journal des Pitchoun, le vrai journal des enfants, c'est tout de suite sur Radio Pitchoun.
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5: Salut nos petits pitchouns, bienvenue à Kogenheim en Alsace. Aujourd'hui nous allons voler à bord d'un petit ULM avec Rodolphe, un pilote expérimenté. Salut Rodolphe.
6: Bonjour les pitchouns, allez hop, tout le monde embarque. Vous avez votre casque sur la tête et vos lunettes. Alors c'est parti pour un vol exceptionnel. 1, 2, 3, décollage.
5: Et voilà, c'est parti. Oh mais Rodolphe, regardez là, nous sommes suivis.
6: Absolument ma grande, nous ne voyageons pas seuls. Nous volons avec des filles, mes douzaines d'oies sauvages. Allez les filles, mettez-vous autour de nous en escadrille.
5: Vos filles?
6: Ah, ya oui, parce qu'elles pensent que je suis leur papa. Alors, elles me suivent partout. Et si on s'envole en ULM, elles viennent avec moi. Ça va, mes grandes?
5: C'est incroyable, votre histoire. Mais pourquoi elles pensent que vous êtes leur papa? Excusez-moi, mais vous ne leur ressemblez pas beaucoup.
6: Ah, c'est facile. Quand leurs œufs éclosent, les bébés oies considèrent les premières personnes qu'elles voient comme leurs parents. J'étais devant les œufs quand elles sont nées. Du coup, elles pensent que je suis leur papa.
5: Bah ça alors, c'est fou. Et elles vous suivent vraiment partout?
6: Ah, ça oui, partout. Pas moyen d'être tranquille. 5 minutes, c'est ça d'être papa.
5: En tout cas, Rodolphe, c'est incroyable de voler au milieu de toutes vos filles. Quelle expérience formidable.
6: Allez, mes grandes, virage à droite.
5: À demain, les pitchouns, pour une nouvelle actu du jour. Bizarre, drôle, insolite.
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3: Salut les pitchouns, aujourd'hui on se retrouve pour une nouvelle actu ciné. Aujourd'hui je vais vous parler de ma famille de samouraïs. Nous sommes à Sao Paulo, dans les années 1980. Noboru doit alors préparer un exposé pour l'école sur ses origines japonaises qu'il a toujours cherché à gommer. Il doit alors se tourner vers son grand-père grincheux, Hideo, pour apprendre à connaître en profondeur sa famille et l'histoire de l'arrivée de ce dernier au Brésil en 1920, quand il était alors qu'un jeune homme. Ayant toujours voulu éviter d'évoquer son passé et son déracinement, poussé par son épouse, une adorable grand-mère, Hideo accepte alors à contre-cœur de raconter à Noboru son histoire et son installation en Amérique du Sud. Au fur et à mesure que ce dernier plonge dans le récit de l'exil de ses ancêtres, le jeune écolier se plaira à s'approprier cette culture de l'autre bout du monde et découvrira même l'existence d'un oncle inconnu. C'est sorti au cinéma le 16 septembre et maintenant je vous laisse avec la bande-annonce et moi je vous dis à bientôt.
4: Le devoir qu'on doit faire sur nos familles, c'est vraiment nul.
5: La grande et merveilleuse histoire de mes origines.
6: Moi, tout ce que je dois faire, c'est aller parler à mon grand-père.
5: Et moi, ce sera avec ma grand-mère.
4: Pour vous, c'est facile, mais vous connaissez pas mon grand-père.
7: Noboru a un devoir pour l'école dont il voudrait te parler, si tu veux bien.
4: On doit chacun raconter les histoires de nos familles.
8: Je viens du Japon. Nous avons eu 3 enfants. Et ensuite, tu es venu au monde. Et qu'est-ce que tu veux savoir de plus?
9: C'est notre seul petit-fils. Tu dois lui raconter l'histoire en entier.
8: À l'époque, le voyage était très long pour venir jusqu'au Brésil. Nous n'avions pas d'avion, que des bateaux. Il fallait presque 2 mois pour venir jusqu'ici.
4: Et toi, grand-mère, tu voulais pas rentrer à la maison? Pourtant, ça devait te manquer, le Japon.
9: Je sais que Ji-chan avait des vues sur moi.
8: J'ai dit qu'on arrêtait de couper la parole.
9: Oh, tu n'es vraiment qu'un vieux grincheux, toi.
4: Je veux vraiment en savoir plus sur ton histoire et sur le Japon.
9: Ça, c'est une très longue histoire.
5: Bonjour, monsieur.
4: Regardez, je vous présente mon grand-père.
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1: Salut les

0: Tune, aujourd'hui c'est l'agenda des sorties. Nous partons en forêt de Brocéliande. C'est en forêt de Pimpon, à l'ouest de Rennes, que se perpétue le mythe de la forêt de Brocéliande. Une forêt légendaire, imaginée par Chrétien de Troyes à la fin du XIIe siècle. Dans un roman arthurien, Le Chevalier au Lion, il invente cette forêt des merveilles en s'inspirant d'une forêt de Petite-Bretagne, connue pour ses légendes et autres récits merveilleux. Entre landes et étangs, ce lieu emblématique de la Bretagne se dévoile lors de belles randonnées en forêt accessible au plus grand nombre. La présence d'un guide conteur vous ouvrira les portes de l'univers enchanteur de Brocéliande avec ses personnages de légende, la fée Viviane, Merlin l'enchanteur, Morgane, le chevalier Lancelot et pour finir Arthur. Ensuite, découvrez Aeroscopia en famille. Envie de vivre une aventure extraordinaire en famille? Direction le musée Aeroscopia à Blagnac, près de Toulouse. Vous pourrez y découvrir plus de 40 aéronefs et approcher de véritables avions de légende. Petits et grands pourront monter à bord du Concorde, de l'Airbus A300B ou encore du Super Guppy. Les enfants ne sont pas oubliés. Visite comptée, animations ludiques et activités leur permettent d'apprendre tout en s'amusant. Les guides proposent également de courtes visites passionnantes pour découvrir les secrets des avions. Le musée permet de mieux comprendre comment les avions volent et de découvrir l'histoire de l'aéronautique toulousaine. C'est une sortie à la fois amusante, impressionnante et enrichissante pour toute la famille. Alors, prêt à embarquer dans un voyage au cœur de l'histoire de l'aviation? Venez découvrir Aeroscopia et laissez-vous surprendre par les légendes du ciel. Et enfin, découvrez le château du Haut-Königsbourg. Envie de vivre une véritable aventure au cœur de l'histoire? Le château du Haut-Königsbourg est situé en Alsace, vous transporte plusieurs siècles en arrière. Perché sur une montagne, il offre une vue magnifique sur les paysages environnants. En famille, vous pourrez découvrir ses grandes murailles, ses tours, ses escaliers et ses salles impressionnantes. Les enfants pourront imaginer la vie des chevaliers et des seigneurs qui habitaient autrefois le château. Des visites et des activités spécialement adaptées aux familles permettent d'apprendre tout en s'amusant. Vous pourrez également découvrir le jardin médiéval et partir à la recherche de petits secrets du château. La visite est l'occasion de partager un moment amusant, culturel et dépaysant en famille. Petits et grands seront alors émerveillés par l'ambiance de cette incroyable forteresse. Alors, prêt à remonter le temps et vivre une aventure de chevalier au Haut-Königsbourg? C'était l'agenda des sorties et moi je vous dis à bientôt.
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1: L'anecdote du jour, les pitchouns. Aujourd'hui, nous allons parler de la fermeture éclair. Et la fermeture éclair a un petit peu plus de 100 ans. La fermeture éclair ou zip qui vous permet de fermer vos vestes et différents sacs à dos a été brevetée en 1913 par l'ingénieur Gideon Stoneback, un Suédois puis naturalisé américain. Il fut le premier donc à remplacer l'ancien système du 19e siècle basé sur des œillets et des crochets par un dispositif de dents donc engrené à l'aide d'un curseur. Son invention fut d'abord utilisée pour les chaussures, puis dans les vêtements à partir des années 30. Il faudra attendre la Seconde Guerre mondiale pour voir ces fermetures éclair apparaître en tant que braguette de pantalon ou pour fermer une veste. En tout cas, il s'agit donc d'un super procédé et d'une super invention qui nous facilite bien la tâche. J'espère en tout cas, les pitchouns, que cette anecdote vous a plu. Place à la musique.
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2: Qui dit 19h dit la fin de l'école est finie, les pitchounes. J'espère que vous avez passé un agréable moment en ma compagnie. J'espère que vous avez appris plein de choses. En tout cas, moi, je suis très heureux de partager à chaque fois ce créneau horaire avec vous de 17h à 19h. On se retrouve également dès demain matin dans la joie et la bonne humeur à partir de 7h avec Guillaume, avec Francis pour le club des pitchounes. Je vous fais de très très gros bisous les enfants et je vous dis à demain. Passez une excellente soirée.
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6: Salut nos petits pitchouns, bienvenue à Kogenheim en Alsace. Aujourd'hui, nous allons voler à bord d'un petit ULM avec Rodolphe, un pilote expérimenté. Salut Rodolphe.
7: Bonjour les pitchouns, allez hop, tout le monde embarque. Vous avez votre casque sur la tête et vos lunettes. Alors c'est parti pour un vol exceptionnel. 1, 2, 3, décollage.
6: Et voilà, c'est parti. Oh mais Rodolphe, regardez là, nous sommes suivis.
7: Absolument ma grande, nous ne voyageons pas seuls. Nous volons avec des filles, mes douzaines d'oies sauvages. Allez les filles, mettez-vous autour de nous en escadrille.
6: Vos filles?
7: Ah, ya oui, parce qu'elles pensent que je suis leur papa. Alors, elles me suivent partout. Et si on s'envole en ULM, elles viennent avec moi. Ça va, mes grandes?
6: C'est incroyable, votre histoire. Mais pourquoi elles pensent que vous êtes leur papa? Excusez-moi, mais vous ne leur ressemblez pas beaucoup.
7: Ah, c'est facile. Quand leurs œufs éclosent, les bébés oies considèrent les premières personnes qu'elles voient comme leurs parents. J'étais devant les œufs quand elles sont nées. Du coup, elles pensent que je suis leur papa.
6: Bah ça alors, c'est fou. Et elles vous suivent vraiment partout?
7: Ah, ça oui, partout. Pas moyen d'être tranquille. 5 minutes, c'est ça d'être papa.
6: En tout cas, Rodolphe, c'est incroyable de voler au milieu de toutes vos filles. Quelle expérience formidable.
7: Allez mes grandes, virage à droite.
6: À demain les pitchounes pour une nouvelle actu du jour. Bizarre, drôle, insolite.
8: Mais sans.
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3: Tu n'étais pas encore né. C'était le 21 juillet 1969, dans la soirée. Les yeux écarquillés, des millions de téléspectateurs dans le monde entier ont vu sur leur écran Neil Armstrong, le premier homme qui a posé son pied sur la Lune. Cela faisait des années, des siècles même, que les hommes rêvaient de visiter la Lune et percer son mystère. Y avait-il là-haut des êtres vivants, des animaux, des arbres, de l'eau?
4: Depuis toujours, la Lune nous fascine. Elle n'est pas comme le soleil, qui reste toujours le même, tout rond comme une crêpe dorée. La Lune, elle est coquine, elle change tout le temps. Elle se déguise, se cache, s'éclipse, se voile. On a l'impression qu'elle fait des tours de magie. La Lune, elle est magique. Elle prend toute la place au firmament des nuits, quand elle illumine nos songes et nos illusions d'optique.
3: Nos illusions d'optique? Quelles illusions d'optique?
4: C'est quand la Lune éclaire les arbres, les collines, les barrières. Elle crée des formes bizarres, des ombres qui nous font peur. Quelquefois, on imagine un loup, un ogre, un crocodile. Et au bord d'une rivière ou d'un fleuve, on imagine aussi qu'une boule d'or est tombée tout au fond de l'eau et qu'elle brille de tous ses feux. Certains étourdis, un peu rêveurs, plongent dans l'eau pour la rapporter sur le rivage. Enfin, ils essaient. C'est ça les illusions d'optique. Je t'assure, la Lune, elle est magique. Elle nous fait rêver. Sa lumière argentée donne un autre aspect au paysage, comme si nous les voyions en rêve.
3: La Lune, quand elle est ronde, on dirait un visage étrange, avec un nez, une bouche, des yeux. On dirait qu'elle nous sourit. Puis, quand elle change, elle diminue peu à peu jusqu'à devenir un croissant tout fin, tout doré qu'on aurait envie de manger.
4: On peut rêver.
3: On raconte que les nuits de pleine lune, il se passe des choses pas ordinaires, qui font peur, comme le bal des sorcières sur leur balai volant. Les loups-garous que l'on entend de loin dans les bois, la chorale des crapauds qui s'égosillent tout près d'un étang noir.
4: Et puis il y a des gens qui rêvent tout le temps, même pendant la journée. On dit qu'ils sont...
3: dans la lune. Il y en a d'autres qui changent tout le temps de caractère. Et on dit qu'ils sont...
4: lunatiques.
3: Tu sais, il y a très longtemps, plus de 3000 ans, en Égypte, les amoureux qui allaient se marier mangeaient du miel pendant un mois pour que leur vie soit douce comme le miel. C'est pour cela qu'aujourd'hui, quand les mariés partent en voyage, on dit qu'ils vont vivre leur...
4: lune de miel. La lune, elle inspire depuis toujours les poètes, les rêveurs, les amateurs de contes de fées et de fantastiques.
3: Elle inspire.
4: Oui, elle donne des idées aux artistes. En la regardant, ils inventent des poèmes, des histoires, des contes. Ils peignent des tableaux. Ils écrivent des musiques.

0: Il était une fois une reine qui accoucha d'un fils très laid, pour ce qui est du visage, et très tordu pour ce qui est du corps. Une fée, appelée à la rescousse, ne put rien faire pour lui, mais assura que l'enfant, à mesure qu'il grandirait, serait aimable, intelligent, et que son esprit serait remarquable. De plus, il aurait le don de pouvoir transmettre un jour toutes ses qualités à la personne dont il tomberait amoureux. Cela consola la reine, qui surnomma son bébé Riquet à la houppe. En effet, celui-ci avait pour toute coiffure une sorte de mèche de cheveux rouges dressée sur le sommet du crâne. Au même instant, dans un pays voisin, une autre reine mit au monde à son tour deux petites filles. La première était belle comme le jour. La seconde, elle, était affreuse et aussi tordue que l'était Riquet à la houppe. La même fée fut appelée à la rescousse pour donner à l'une ce que n'avait point l'autre. Mais la seule chose que la fée fut capable de faire fut que la laide soit très intelligente. Quant à la plus jolie, elle reçut le don de rendre un jour beau comme un dieu le garçon dont elle tomberait amoureuse. À mesure que le temps passait, chacune devenait plus belle pour l'aînée et encore plus laide pour la plus jeune. Malgré tout, la plus belle était de plus en plus bête et la plus laide de plus en plus intelligente. Si bien que, venu le temps de leur trouver un mari, cela se révéla très compliqué. Au bout de 5 minutes, les princes en recherche d'une épouse, d'abord attirés par la grande beauté de l'une, s'enfuyaient à toutes jambes pour aller retrouver la compagnie de l'autre, dont la laideur devenait tout à fait supportable, tant sa finesse d'esprit l'emportait sur la finesse des traits. La mère secoua un peu l'aînée, lui reprochant sa bêtise, si bien que la jeune fille se déclara prête à donner la moitié de sa beauté pour avoir ne serait-ce qu'un tiers de l'intelligence de sa sœur. Or, un jour, qu'elle s'était retirée dans un bois pour y ruminer son malheur, elle vit venir vers elle un affreux petit bonhomme vêtu tel un prince et qui avait sur la tête une étrange houppe de cheveux rouges. C'était Riquet à la houppe, qui lui avoua être venu à sa rencontre afin d'admirer de plus près sa grande beauté dont on parlait partout à travers le monde. Il demanda pourquoi elle était si triste alors que c'était la plus belle jeune fille qu'il ait vue à ce jour. L'autre déclara que sa beauté n'était rien comparée à l'intelligence dont Riquet semblait faire preuve. Et ainsi, pendant un moment, ils philosophèrent sur le sujet. Enfin, surtout Riquet, car la princesse était vraiment idiote au dernier degré. Riquet tomba néanmoins amoureux et s'ouvrit de son don à la jolie princesse, lui promettant intelligence et finesse d'esprit à condition qu'elle accepta de l'épouser. Néanmoins, comme il était galant homme, il lui donna un an de réflexion, lui fixant rendez-vous au même endroit dans 12 mois. La jeune fille avait tellement envie d'être aussi reconnue et appréciée que sa sœur, qu'elle accepta la proposition de Riquet sans se soucier des conséquences et de l'avenir. Elle devint donc, d'un coup, aussi fine et intelligente que sa sœur, ce qui lui attira les bonnes grâces de ses parents, du peuple et de tous les princes à la recherche d'une épouse. Le temps passait, et la reine la pressa de choisir enfin un mari. Pour mieux y réfléchir, la jeune fille partit dans les bois, et le hasard fit que ce fut du côté où elle avait rencontré Riquet, il y a juste un an, jour pour jour. Justement, le voilà qui arrive, vêtu d'or et d'argent, une bague de fiançailles à la main. La jeune princesse rougit jusqu'aux oreilles. Son serment oublié lui revient en mémoire. Et comme elle est maintenant une des plus intelligentes et belles princesses du monde, la voilà qui s'explique, puis s'excuse et enfin philosophe longuement sur le sujet avec Riquet. Elle finit même par lui trouver du charme. Car il est vraiment spirituel, romantique, poète, attentionné, que des qualités. Tous les défauts de Riquet lui apparurent d'un coup secondaires, et bientôt, c'est un doux sentiment qui se mit à envahir son cœur. C'est alors que le don de faire devenir beau celui qu'elle aimerait se manifesta. Le pouvoir de la fée était bien réel, mais ni la bosse, ni le gros nez, ni l'aspect tordu de Riquet ne disparurent. l'amour, le vrai, le grand amour, faisait que la beauté intérieure supplantait en importance celle du visage ou du corps. Telle était la morale, telle était la leçon à tirer de tout cela, et la princesse l'avait bien compris. Leur mariage eut lieu quelque temps plus tard, et plus personne ne se moqua de Riquet, qui devint un roi heureux et respecté de tous.
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3: Sindbad et les îles inconnues. Je suis Sindbad, le célèbre marchand de Bagdad. Peut-être vous souvenez-vous de moi, de mes voyages extraordinaires, mais vous ai-je jamais parlé du jour où nous avons accosté? Non, je ne crois pas. Eh bien, commençons par le début. Après mon aventure dans la vallée des diamants, j'étais si riche que je pensais ne plus jamais m'éloigner de Bagdad. Cependant, je me mis à regretter mes voyages et je décidai d'aller jusqu'au port de Bassora. Là, j'embarquai sur un bateau étranger dans l'espoir de vivre de nouvelles aventures fantastiques. Le bateau était petit. Le soleil tapait fort et rapidement, l'équipage fatigué devint irritable. Aussi, quand le guetteur aperçut une petite île à l'horizon, tous poussèrent des cris de joie à l'idée de gagner la terre ferme. Seul le capitaine était inquiet. « Cette île n'est pas indiquée sur mes cartes, me confia-t-il. »« C'est curieux, répondis-je. Bon, ne vous en faites pas. Nous n'allons pas nous y attarder. » Nous mîmes donc le cap sur l'île. Ses côtes paraissaient étonnamment grises dans le lointain. Une foule d'oiseaux tournoyait au-dessus d'elle, mais un phénomène étrange attira alors mon regard. Elle semblait bouger sous le soleil. Sans doute était-ce l'effet de la chaleur. Nous mouillâmes près de la côte, puis nous descendîmes tous sur la grève, à l'exception du capitaine qui paraissait toujours très inquiet. Nous allumâmes un feu, fîmes rôtir de la viande et les marins ouvrirent un tonneau de bière. Comme je suis un bon musulman, je ne touche jamais à l'alcool aussi. Après le dîner, je m'en allais marcher seul sur l'île. Quel étrange endroit! Il n'était pas fait de sable ni de terre. Sous mes pieds, je ne sentais qu'un sol dur et informe, et mes narines étaient envahies par une forte et curieuse odeur de poisson. Soudain, les oiseaux s'envolèrent en piaillant. Toute l'île se mit à bouger comme sous l'effet d'un tremblement de terre. Je me retrouvai à genoux et j'entendis la voix du capitaine qui criait « Une baleine! Une énorme baleine! Remontez vite à bord !» Surpris, je regardai autour de moi. Il n'y avait pas de baleine à l'horizon. Mais voilà que le capitaine levait l'ancre et les marins s'enfuyaient en criant et jurant. Allait-il m'abandonner sur cette bizarre petite île grise? Soudain, un jet d'eau jaillit violemment du sol tout près de moi. En un instant, je me retrouvais trempé jusqu'aux os. Le capitaine criait à nouveau, mais j'arrivais difficilement à l'entendre à cause du bruit de l'eau. « Il faut partir! Baleine! Vous l'avez réveillée, la baleine !» Je compris soudain. Ce que nous avions pris pour une île était le dos d'une énorme baleine. Elle somnolait à la surface de la mer et nous étions arrivés avec notre feu. Les flammes lui avaient brûlé la peau et l'avaient réveillée. Et moi, Sindbad, je me trouvais juste sur sa tête massive. La peur me glaça. Maintenant, la baleine battait les flots de sa queue puissante et gigantesque. Elle s'apprêtait à plonger. Quelques marins arrivèrent à nager jusqu'au bateau car les vagues avaient entraîné notre chaloupe. D'autres se noyèrent. Et moi? Eh bien, moi, je luttais contre les flots, en priant Dieu de me laisser la vie sauve, quand le tonneau de bière que les marins avaient apporté sur l'île apparut près de moi. Reprenant espoir, je m'y accrochai. Épuisé, je me contentai quelques instants de flotter sur les flots hostiles. Mes appels au secours n'auraient servi à rien. Le bateau avait dû s'éloigner pour fuir la baleine. J'étais seul, à des centaines de milles de chez moi. Une nuit passa ainsi, et à l'aube, une petite île apparut à l'horizon. Je nageais vers elle avec le peu de force qui me restait. J'étais si ému que mon cœur battait à tout rompre. Enfin, mon tonneau s'échoua sur le rivage, et je m'étendis sur le sable chaud. Une eau douce et fraîche s'écoulait non loin de moi. La source se trouvait au milieu d'un bouquet d'arbres et de buissons couverts de fruits mûrs et de baies sucrées. Après avoir remercié Dieu, Je calmai ma soif et assouvis ma faim. Je pus alors regarder autour de moi. La plage était faite de poussière d'or. Je décidai aussitôt de construire un radeau et de rentrer chez moi avec le plus d'or possible. Je me mis donc au travail. Je ramassai les plus grosses branches que je pus trouver, je les liai avec le tissu de mon turban que j'avais heureusement gardé, je remplis ensuite le tonneau de fruits et le déposai sur le radeau, puis je bourrai d'or mes pantalons bouffants. C'est à peine si je pouvais encore marcher. J'étais prêt à partir quand j'entendis un sifflement strident. Je levai la tête. Dans les arbres, près de la source, de grands yeux luisants me fixaient. 6, 7, 8 énormes serpents rampaient hors du buisson. Sans perdre une seconde, je courus vers la mer, je me jetai sur mon radeau et me mis à le pousser furieusement vers le large. Je me croyais sauvé. Mais alors, les serpents entrèrent dans l'eau à leur tour et se mirent à me poursuivre rapidement à travers les vagues. Ils se rapprochèrent encore et se mirent à tourner autour de moi. Puis, ils attaquèrent et à grands coups de queue se mirent à détruire ma pauvre embarcation. Désespéré, je jetai les fruits hors du tonneau et m'y réfugiai. Je m'y accroupis tel un animal apeuré dans un trou. Dehors, les serpents tournaient toujours autour de moi. L'un après l'autre, ils essayèrent de briser le tonneau à coups de queue et de tête, mais, grâce à Dieu, aucun n'y arriva, et ils finirent par s'éloigner en sifflant rageusement tandis que le courant m'emportait. Je dérivai ainsi pendant 3 jours et 3 nuits. Au bout de la 3e nuit, alors que je désespérais de revoir jamais la terre, le tonneau heurta quelque chose. J'entendis des voix dans l'obscurité. C'était le bateau sur lequel je m'étais embarqué. Le capitaine ne croyait pas à ma mort et n'avait cessé de me rechercher. Il fut très étonné de me voir sortir la tête du tonneau et encore plus de me retrouver couvert d'or. C'est ainsi que j'arrivais, tout aussi étonné quelques jours plus tard, dans ma bonne ville de Bagdad, sain et sauf, et encore plus riche qu'avant.

0: Dans le cirque, il y a un vieux clown. Plus personne ne le trouve drôle, alors le directeur met le clown à la porte. Le vieux clown fait sa valise. Il emporte ses costumes à carreaux, ses pots de maquillage, sa collection de faux nez, son vieux chapeau haut de forme et ses grandes chaussures trouées qui ne lui servent plus à rien. Le vieux clown sort de la ville, il marche longtemps. Enfin, il arrive devant une très grande forêt. Puisque personne ne veut plus de lui, le vieux clown décide d'aller vivre dans la forêt. Et il disparaît entre les arbres. Dans une clairière, il se construit une maison avec des branches, des brindilles et des feuilles. Et il ramasse des champignons et des baies sauvages pour son déjeuner. Le soir, le vieux clown rêve de sa vie d'avant, des rires et des applaudissements de la foule. Peu à peu, les animaux de la forêt s'habituent à lui. Quand l'hiver arrive, ils viennent se chauffer autour de son feu. Aussi, un jour de printemps, le vieux clown ouvre sa valise. Il accroche ses grandes chaussures trouées dans un arbre pour les écureuils. Il donne son chapeau haut de forme aux renards, ses pots de maquillage et sa collection de faux nez aux taupes et aux blaireaux. Il fait cadeau de ses costumes à carreaux aux oiseaux. Et en regardant ses nouveaux amis habillés comme pour un spectacle, le vieux clown se met à rire pour la première fois depuis des mois. Mais voilà qu'un jour, le directeur du cirque survole la forêt dans un énorme ballon dirigeable. Il regarde en bas avec ses grosses jumelles noires et il s'écrie
1: « Sapristi ! Des animaux en costume et des cirques ! Quel spectacle fabuleux ! Qui a bien pu les dresser ainsi ? Mais c'est notre vieux clown ! »
0: Aussitôt, le ballon dirigeable se pose dans la clairière et le directeur du cirque en bondit avec un grand sourire qui montre toutes ses dents. Le directeur dit au vieux clown
1: « Mon très cher ami, je vous ramène au cirque immédiatement avec les animaux que vous avez dressés. Ce sera du jamais vu. Imaginez seulement un numéro avec vos écureuils et vos renards, vos taupes et vos blaireaux, sans parler de vos oiseaux. Ensemble, nous allons gagner une fortune. »
0: Mais le vieux clown dit « Non, non, je n'ai pas envie de gagner de l'argent et je suis très bien dans la forêt, je reste. »
1: « Ridicule, mon cher ami. Tout le monde a envie de gagner de l'argent. J'irai bien vous chercher demain matin. Soyez prêts avec vos animaux. »
0: Et il remonte dans son dirigeable. Le vieux clown regarde tristement ses amis et il leur dit
2: « Sauvez-vous vite et ne revenez pas. »
0: Alors, les oiseaux s'envolent, les renards se faufilent entre les arbres, les blaireaux et les taupes disparaissent sous terre, les écureuils s'enfuient en sautant de branche en branche, et le vieux clown reste tout seul. Le dos courbé, il entre lentement dans sa maison et il ferme la porte. Mais le lendemain matin, tous les animaux reviennent à la clairière avec d'autres habitants de la grande forêt sauvage. Il y a des ours, des loups et des lynx avec leurs crocs blancs et pointus. Il y a des faucons et des chouettes aux serres coupantes comme des couteaux. Il y a une foule de serpents sifflants et des araignées aux pattes poilues. Il y a des élans et des cerfs au bois majestueux. Le clown regarde les nouveaux venus et d'un seul coup, il retrouve son sourire.
3: Mes chers amis, puisque nous voilà tous réunis, nous allons préparer un grand spectacle pour notre cher directeur, n'est-ce pas une bonne idée,
0: Quelques heures plus tard, le grand ballon dirigeable apparaît au-dessus de la clairière. Il transporte une énorme cage. Le clown dit aux animaux
2: « Vite, tous en place dans la forêt !»
1: « Bonjour, cher ami. J'espère que ma cage est assez grande. »
0: Le clown répond avec un sourire jusqu'aux oreilles.
3: Certainement, quelle cage magnifique, comme elle brille, oh, comme elle ferme bien. Mais avant de partir, nous allons faire un petit tour dans la forêt. Mes animaux vont vous présenter leur plus beau numéro, vous verrez, ce sera du jamais vu.
1: C'est très aimable, cher ami.
4: Premier numéro, les incroyables croques qui croquent.
0: Aussitôt, les ours, les loups et les lynx entourent le directeur en rugissant et en montrant leurs crocs blancs et pointus. Le directeur hurle. Dans les branches, les écureuils rient aux éclats.
4: Deuxième numéro, les fabuleux chasseurs du ciel.
0: Aussitôt, les faucons et les chouettes aux becs et aux griffes acérées, aux ailes déployées, plongent du sommet des arbres et ils foncent sur le directeur avec leurs serres coupantes comme des couteaux. Et les renards crient
5: « Bis, bis !»
4: Troisième numéro, l'extraordinaire famille chatouille-gratouille.
0: Aussitôt, des dizaines de serpents sifflants s'entortillent autour des jambes du directeur. Des araignées aux pattes poilues lui tombent sur la tête. Des crapauds, des lézards et des grenouilles lui chatouillent les jambes. Le directeur hurle. Les blaireaux et les taupes applaudissent.
4: Et maintenant, la grande finale, les inoubliables buteurs des bois.
0: L'élan et le cerf se lancent dans une extraordinaire partie de football avec le directeur du cirque comme ballon. Et Vlan, il l'expédie hors de la forêt.
3: Le directeur du cirque est remonté dans son ballon dirigeable qui disparaît à l'horizon, entraînant la grande cage vide.
0: Le vieux clown est resté dans la forêt avec tous ses amis. Certains soirs d'été, à la pleine lune, on peut les voir et les entendre rire.

0: Le bal des princesses. Armelle doit se préparer. Dépêche-toi, ma chérie, lui dit la reine, sinon tu vas être en retard. Aujourd'hui a lieu le bal des princesses. Mais Armelle n'a pas du tout envie d'y aller. Elle ne sait pas danser. Et elle rêve d'une balade dans les bois ou d'un tour en barque sur le lac. Malheureusement, le bal a lieu au château et Armelle va devoir y assister. Maman lui sort une robe rose à volant.
1: Non, pas celle-là, ronchonne la petite princesse.
0: Pour gagner du temps, elle fait sortir toute sa garde-robe sans parvenir à se décider. Finalement, maman choisit pour elle. Ça suffit, tu mets celle-ci. Armelle a bien compris, elle va devoir aller au bal des princesses. Elle se présente donc aux côtés de ses parents. La salle de bal est remplie de princes et princesses. Le roi fait un discours et invite tous ses invités à la danse. Mais ils attendent qu'Armelle ouvre le bal. Elle doit inviter un cavalier et valser avec lui. Sauf qu'elle n'a pas envie de danser avec le prince Édouard, ni Philibert, ni Xavier, ni Walter. Bref, aucun cavalier ne trouve grâce à ses yeux. C'est alors qu'elle aperçoit au fond de la salle un prince qui semble se cacher. Mais qui est-ce? C'est Andrew. Pourquoi se cache-t-il? Ne voudrait-il pas danser avec elle? Du coup, la princesse se dirige droit sur lui. Le prince ne peut refuser de danser avec la fille du roi. Rouge de honte, il accepte la main d'Armelle en lui disant tout bas. « Princesse, je dois vous avouer, commence-t-il, je ne sais pas danser. »
1: « Oh, ce n'est pas grave !» éclate-t-elle de rire. « Moi non plus !»
0: Le prince sourit et, détendu, fait de son mieux. En effet, quelle catastrophe! Ils ne sont pas en rythme, se trompent dans les pas.

cocotte en chocolat. Elle est bizarre, cette poule, si loin de son poulailler. Elle est bizarre, cette poule, qui habite chez un pâtissier. Mais oui, petite sotte, c'est une poule en chocolat. Et je suis sûr que cette cocotte sera bientôt pour toi. La maison en chocolat. Un jour où j'avais trop rêvé, à l'ombre du cacaoyer, dans un village d'Amazonie, bien loin d'ici, j'avais bâti un habitat très délicat, une maison en chocolat. Le soleil dardait ses rayons juste au-dessus de ma maison. Alors un jour, elle disparut. Alors un jour, elle a fondu. Déçu, je me suis réveillé à l'ombre du cacaoyer. Le petit œuf. Le petit œuf qui s'est caché. Le petit œuf tout décoré. Le petit œuf, je l'ai trouvé. Le petit œuf, je l'ai posé. Il est couché dans mon panier avec son bel habit doré. Je le regarde émerveillé. Je suis fier de l'avoir trouvé. Le petit œuf en chocolat. Le petit œuf que tu vois là. Le petit œuf que Pâques m'envoie. Le petit œuf me laisse sans voix. L'arbre à œufs. Par une journée chocolatée, un arbre étrange avait poussé, devant les yeux émerveillés de tous les enfants rassemblés. Dans ce décor de chocolat, les œufs poussaient par-ci, par-là. Ils souriaient, se balançaient devant les bouches qui salivaient. Même le tronc d'arbre arriva à s'enrober de chocolat. L'odeur du chocolat flottait tandis que les enfants trépignaient. Par une journée chocolatée, un arbre à œufs avait poussé. L'arôme du chocolat. Il est monté me retrouver, l'arôme du chocolat. Quand il est passé sous mon nez, l'arôme si délicat, je me suis aussitôt levé. L'arôme du chocolat avait fini par m'entraîner vers la cuisine, tout en bas, où sur la table était posé un bol fumant de chocolat. L'œuf géant. L'autruche qui a pondu un œuf aussi géant, l'autruche qui a cru faire plaisir à l'enfant, a été bien déçue, car jamais cet enfant, le soulevant, n'a pu emporter l'œuf géant. La poule étonnée. Un poulailler en émoi, car pour la première fois, une poule rousse va couver un œuf chocolaté. Ne couve pas trop longtemps, lui ont dit les enfants. À peine seras-tu dessus que le pauvre œuf aura fondu.

Sur les rives du fleuve Congo, en Afrique, vivait un agriculteur qui avait pour nom Karabi. Il était très paresseux et laissait ses champs à l'abandon. Aussi, les récoltes étaient mauvaises et Karabi était devenu l'homme le plus pauvre du village. Sa femme se morfondait au fond de leur case en terre battue, priant chaque jour les dieux afin que le destin leur soit favorable et que Karabi retrouve le goût du travail. Un jour que Karabi cueillait des fruits sauvages dans la savane, afin d'améliorer le repas du soir, il se mit à parler tout seul et se lamentait sur son sort. « Ah, si je pouvais avoir de l'or, beaucoup d'or, comme je serais heureux !» Il avait à peine prononcé ces mots qu'une voix mystérieuse se fit entendre. « Karabi, je suis l'esprit du baobab au pied duquel tu te trouves. J'ai entendu ta prière. Tu veux de l'or? Tu en auras beaucoup. D'ailleurs, chacun de tes 6 enfants qui naîtront bientôt porteront sur eux des pièces d'or. Personne ne pourra leur enlever. Acceptes-tu ma proposition? Réfléchis bien, Karabi, car l'argent ne fait pas forcément le bonheur. » La surprise de Karabi fut telle qu'il renversa son panier de fruits. 3 petits singes qui passaient par là se régalèrent de ce dessert imprévu. Karabi se mit à réfléchir, se disant que si ses enfants devaient porter sur eux des bagues, des colliers et des bracelets en or, cela ne leur ferait aucun tort, bien au contraire. L'esprit du baobab avait une vision des choses aussi tordue que ses branches. Comment peut-on être malheureux quand on est couvert d'or? Sans hésiter, Karabi accepta le pacte et rentra chez lui le cœur léger. Il trouva sa femme en train de danser près d'une cassette remplie de pièces d'or. L'esprit du baobab avait tenu sa promesse, mais bientôt la promesse fut totale. La femme de Karabi mit au monde 2 jumeaux qui avaient, oh, surprise, 2 pièces en or à la place des yeux. Ils étaient donc aveugles. Puis, un peu plus tard, ce fut un autre garçon qui vint au monde avec 2 pièces d'or collées sur les oreilles. Le pauvre bambin était donc sourd. Le 4e fils naquit avec un gros lingot d'or dans le dos et dut tellement marcher courbé qu'il en devint bossu. Le 5e enfant se retrouva, lui, avec de l'or à chaque coude, ce qui l'empêcha de plier et lever les bras tel un infirme. Le dernier des fils vint au monde avec 10 cm de pépites d'or sous le pied gauche. Aussi, le petit se mit à boiter affreusement. Ainsi, les 6 fils de Karabi avaient chacun sur le corps une fabuleuse richesse, mais aussi la cause de tout leur malheur. Personne, même le sorcier, ne parvint à arracher tout cet or et à les soulager de leurs souffrances. Alors Karabi, désespéré, se tapa le front de honte et de désespoir d'avoir été inconscient et si cupide, ne pensant plus qu'au bonheur de ses enfants, il jeta la cassette dans le fleuve et se précipita dans la savane pour demander au baobab de rompre leur accord. L'esprit de l'arbre, ému par les larmes et la sincérité de Karabi, reprit alors sa parole et le charme fut rompu. De retour au village, Karabi trouva sa femme en train de chanter devant sa case. Elle était entourée de 6 magnifiques enfants rayonnants de santé et de vitalité. Alors, dans un même élan, toute la famille repartit dans les champs où depuis des années, personne n'avait pu travailler. On laboura, on sema, on irrigua la terre dans la joie et la bonne humeur. Et personne ne rechigna à la tâche, même papa Karabi. Cette année-là, il y eut une récolte extraordinaire. Et tous conclurent que la vraie richesse des hommes n'était pas l'or, mais bien le travail et la santé.

0: connais des histoires de poules, toi ?
1: Oui, celle de Bécassine et Mistigri, et aussi la poule en chocolat.
0: Quelle mémoire ! Allez, on raconte celle de Bécassine et de Mistigri. Toi, tu fais le chat Mistigri, et moi, la poule Bécassine.
1: Ok. C'était un mercredi matin. La poule Bécassine, comme elle avait envie de changer de nourriture, n'avait rien trouvé de mieux que d'entrer dans la maison et de picorer dans la gamelle du chat.
2: Qu'est-ce que vous faites là, Bécassine ? C'est à moi, c'est ma pâtée.
0: Oh, pardon, je ne savais pas. Je suis entrée par la porte ouverte et j'ai vu ce délicieux repas à ma portée. Mais il faut dire que Bécassine avait une idée derrière la tête. Cela faisait longtemps qu'elle cherchait partout un mari. Elle profita donc de l'occasion pour demander à Mistigri. « Dites-moi, vous ne voulez pas m'épouser, Mistigri ? J'en serais ravie. »
2: « Ça va pas. Vous êtes une poule et moi un chat. Vous avez perdu la tête. »«
0: Pourquoi pas ? C'est interdit ?»«
2: C'est carrément impossible. Et puis, vous m'embêtez. D'abord, vous entrez dans la maison, alors qu'une poule doit rester dehors. » Puis, vous osez manger mon déjeuner et maintenant vous voulez vous marier avec moi ? C'est le pompon ! Mettez donc vos lunettes et réveillez-vous ! Voulez-vous bien sortir immédiatement d'ici et retourner dans le jardin ou dans votre poulailler au plus vite ?
0: Bécassine, très vexée, sort de la cuisine, descend quelques marches et entre dans le poulailler au fond du jardin. Le bec pincé et les plumes en bataille. Mais que voit-elle ? Un jeune coq très fringant, arrivé entre-temps d'on ne sait où, très occupé à se lisser le plumage et à essayer sa voix pour impressionner Bécassine. Coup de foudre immédiat. Tout heureux de leur rencontre inattendue, ils se mettent à chanter des airs d'opéra spécialement composés pour les amoureux.
1: Quelque temps plus tard, Bécassine et Hector, oui, le jeune coq s'appelait Hector, se sont mariés et ont eu beaucoup de petits poussins.

0: Allons les enfants, c'est l'heure du goûter. Mamie vous a préparé un bon clafoutis aux cerises. Vous allez vous régaler. Pas de bousculade, il y en aura pour tout le monde.
1: Moi je veux la plus grosse part.
2: Et moi aussi.
0: Eh bien comme ça, je fais deux grosses parts égales et le tour est joué.
2: J'adore les cerises.
1: Tu n'en manges pas, grand-père?
0: Bah ma foi, je crois que je vais me laisser tenter. Une petite part alors.
1: Tu appelles ça une petite part?
2: Il ne va plus nous en rester. Quel gourmand tu fais, grand-père!
1: C'est bien toi qui nous as dit que la gourmandise était un vilain défaut.
0: Allons, Jérémy, tu sais bien qu'on ne parle pas la bouche pleine.
2: Oui, oui, ne détourne pas la conversation.
1: C'est quoi cette cloche que l'on entend tous les soirs à 5 heures?
0: Ah, ça, c'est un sacré mystère. C'est la cloche du manoir abandonné. Vous savez, sur la route de Saint-Pierre.
2: Bah, s'il est abandonné, qui est-ce qui sonne la cloche?
0: C'est justement ça le mystère. On ne sait pas.
1: Ah, arrête grand-père, tu me fais froid dans le dos.
0: Les habitants du village en ont même fait une chanson qu'ils chantent tous les ans à la Saint-Jean.

0: Elle est pas très gaie, cette chanson.
1: C'est le curé qui l'a composée lorsque le propriétaire du manoir est mort d'un accident de chasse.
2: Tu veux dire qu'il est mort en allant chasser le lapin ?
1: C'est bien plus bête que cela. Le pauvre homme avait arpenté la campagne depuis le matin avec son fusil sans voir un seul lapin. Vers les 3 heures de l'après-midi, il s'arrête pour souffler un peu et laisse son chien reposer.
2: Il avait un chien ? Comment s'appelait-il ?
1: Je ne m'en souviens plus. Et puis, ça n'a pas d'importance dans l'histoire. L'homme s'assoit donc sur un tronc d'arbre mort et pose son fusil contre l'arbre voisin. Le malheur a voulu que le fusil tombe et que le coup parte dans sa direction. Le pauvre homme a été tué sur le coup.
2: Mince alors, quelle histoire.

0: voilà pourquoi, chaque soir, à la même heure, la cloche du manoir sonne.
1: Oui, mais cela ne me dit toujours pas qui l'a fait sonner.
0: C'est peut-être le chien qui appelle son maître. Parce que figurez-vous que le chien est toujours vivant et qu'il vit toujours au manoir.
2: Il se nourrit comment ?
0: Il chasse.
1: On devrait aller voir demain après-midi. Il serait bien d'élucider ce mystère.
0: Ah, moi je ne suis pas pour. Un mystère doit rester un mystère. Et puis, après tout, c'est peut-être le fantôme de l'ancien propriétaire.
1: Tu as raison, grand-père. Un mystère doit rester un mystère. Je n'ai pas trop envie d'aller là-bas.
2: Trouillarde, les fantômes, ça n'existe pas.
1: Je préfère me contenter de chanter la chanson. Même si j'ai un peu peur.
2: Une vraie peau mouillée. Toute pas.

dans un petit village à la campagne où toutes les maisons ont des toits rouges et des volets verts, le labrador Octave passe ses journées à courir dans l'herbe fraîche. « Je ne pourrais pas rêver mieux », se dit-il souvent. « Je suis le plus heureux de tous les chiens du monde. » Il faut dire qu'Octave a de la chance. Sa famille compte 5 enfants. Il y a toujours quelqu'un de disponible pour s'occuper de lui. Le matin, la première levée, c'est la fille aînée. Octave a bien compris qu'il ne fallait pas trop la bousculer quand elle boit son café. Alors il se fait tout doux et tout calme et il finit toujours par recevoir un gros câlin. Ensuite, il y a les jumeaux. Deux garçonnets aux cheveux bouclés, toujours partants pour une balade sportive. Avec eux, Octave se défoule. Il joue même au football, bien que les ballons soient interdits dans la maison. Ensuite, c'est au tour de la cadette. Elle, c'est une gourmande. Elle sait où sont cachées toutes les réserves de sucreries et elle ne rechigne jamais à partager avec Octave. Et puis, il y a le bébé, un petit garçon qui très souvent se blottit entre les pattes d'Octave pour faire une sieste pendant que sa maman le cherche partout. Oui, vraiment, Octave a beaucoup de chance d'être autant aimé par toute cette famille. Mais un jour, les parents et les enfants reviennent du marché avec une drôle de bestiole. Elle est toute verte, elle a un cou fripé et une grosse carapace dans laquelle elle se cache tout le temps. « Tu vois, Octave, c'est une tortue », lui explique l'un des jumeaux. « Elle s'appelle Rosalie et elle va vivre avec nous maintenant. » Cette drôle de bête n'inspire pas confiance à Octave. Il a beau la renifler, non ? Vraiment, il ne voit pas comment il va s'y habituer. De jour en jour, Octave a l'impression que toute sa famille ne s'occupe que de la tortue. Pourtant, elle passe toutes ses journées à dormir. Octave en perd l'appétit. Il ne comprend pas pourquoi personne ne veut plus jouer avec lui. La famille s'inquiète de voir le si gentil Octave dans cet état. Un soir, tout le monde se réunit autour de lui. « On t'aime toujours, tu sais, Octave », lui dit la fille aînée. « Mais oui, voyons, tu es le meilleur joueur de football que l'on connaisse !» s'exclament en chœur les jumeaux. « Tu sais, Rosalie, elle est toute petite, alors on s'en est un peu plus occupé pour qu'elle s'habitue à la maison. Toi, tu es un grand !» lui explique la cadette. « C'est à toi de la protéger et de montrer l'exemple !» ajoutent les parents. C'est alors que Rosalie, sortant sa petite tête de sa grosse carapace, vient se glisser tout contre Octave pour lui faire un gros bisou. Depuis ce jour, Octave et Rosalie se partagent tous les câlins, toutes les caresses et tous les bonbons de leur gentille famille.

Il était une fois un prince qui voulait se marier. Mais sa tâche était fort difficile, car il exigeait que sa future épouse soit une vraie, une parfaite, une grande princesse, pétrie de qualités morales et physiques. Il avait parcouru 10, 20, 30 royaumes à la recherche de cette perle rare. Il était même allé jusqu'en Chine. Mais aucune des princesses qu'il avait croisées ou qui lui avaient été présentées ne trouvait grâce à ses yeux. Celle-ci était trop comme ci, celle-là trop comme ça, la suivante pas assez ceci et l'autre un peu trop comme ça. Le roi, son père, et la reine, sa mère, commencèrent à s'impatienter, à trouver le temps long. Il fallait absolument que le prince finisse par se marier. Or, un soir que l'orage grondait au dehors et que la pluie tombait en rafale, on entendit frapper à la porte du château. Le roi, qui depuis cette histoire de mariage sans cesse repoussée avait des insomnies, alla lui-même ouvrir. Il fut bien étonné de voir se présenter une bien belle jeune fille, trempée jusqu'aux os, mais qui néanmoins avait l'allure fière. Elle était même superbe, presque royale, malgré sa robe et ses cheveux mouillés. Elle annonça d'une voix claire qu'elle pensait être la femme tant recherchée par le prince, l'épouse parfaite, et qu'elle venait de fort loin pour lui être présentée. La reine la trouva un peu présomptueuse, mais se dit qu'après tout, celle-ci ou une autre ferait bien l'affaire. Il fallait profiter de cette occasion. Et elle mit au point une ruse pour finir par convaincre son fils que cette visiteuse tombée du ciel était vraiment extraordinaire. Elle décida donc d'un stratagème fort ingénieux. Elle fit pénétrer la jeune fille dans la chambre des invités et, comme il était tard, elle lui proposa d'abord de se reposer et que le prince lui serait présenté le lendemain. C'est alors qu'elle plaça discrètement un petit pois bien rond et bien sec sous le matelas du lit. En plus de cela, elle empila par-dessus une dizaine de matelas supplémentaires. La princesse grimpa sur cette pile étrange qui touchait presque le plafond et s'endormit sans poser de questions. Au matin, la reine s'empressa de demander à son invitée comment s'était passée la nuit. « Fort mal, répondit-elle. J'étais couchée sur quelque chose de si dur que mon corps en gardera sans doute des bleus pendant longtemps. » Le roi et la reine échangèrent un clin d'œil et un sourire complice. Ils interpellèrent le prince qui passait par là. « Approche ! Voilà une princesse parfaite pour toi. Même à travers 10 matelas, elle a souffert toute la nuit de la dureté d'un petit pois placé sous sa couche. » Seule une princesse de sang royal a une peau assez fine pour sentir cela. Elle n'a donc aucun défaut. Elle est en plus sensible, sincère, courageuse et tout et tout et tout. Voilà donc ta future femme. Le prince, pris de court par ses arguments bien choisis, mais aussi la très grande beauté de la jeune fille, décida de se marier au plus vite. Le jour de ses noces, rayonnant de bonheur, il fut persuadé d'épouser l'image même de la perfection et du charme féminin. Ce qui, entre nous, n'était pas loin d'être la vérité. Quant au célèbre petit pois, on dit qu'il est encore visible au musée de la ville.

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